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1: Jérém, bonjour, bonjour à toutes et à tous. Le Maine-et-Loire reste évidemment placé en vigilance rouge canicule ce jeudi. Tout un lot de mesures sont donc déclenchées. Activation du plan blanc au CHU d'Angers, limitation de vitesse sur les grands axes en raison du pic de pollution à l'ozone, interdiction des manifestations sportives en plein air, restrictions agricoles pour prévenir les incendies. L'ARS, Pays de la Loire, appelle à la vigilance face au risque de noyade. Là-bas, vous pourrez nager en toute sécurité dans le secteur des Hauts-d'Anjou en raison de la vigilance rouge pour canicule. La commune des Hauts-d'Anjou a décidé d'ouvrir exceptionnellement la piscine de Châteauneuf-sur-Sarthe dès 10h ce matin. Elle sera ouverte jusqu'à 16h. L'entrée est à 3€, gratuit pour les moins de 3 ans. La canicule met le réseau électrique sous tension en Maine-et-Loire. Plusieurs coupures de courant ont été signalées ce mercredi, notamment à Angers, près de Cholet. Dans le quartier des Banchers, une crèche a dû fermer ses portes. Certains commerces ont été contraints d'interrompre leur activité. Nedis explique que les fortes chaleurs avec des températures dépassant les 40 degrés fragilisent certains équipements souterrains. Canicule des travailleurs, la CGT hausse le ton en Maine-et-Loire. Le syndicat écrit au préfet pour réclamer l'arrêt des activités non prioritaires et qui exposent les salariés aux fortes chaleurs, notamment dans le bâtiment et les travaux en extérieur. Le syndicat demande des mesures applicables tout l'été. Elle estime que les protections actuelles restent insuffisantes face aux températures extrêmes. Et puis avec la répétition de ces fortes chaleurs, ce sont nos jardins et nos espaces verts qui vont devoir s'adapter. Alors la réponse, elle est en partie politique puisqu'elle passe aussi par les plantes et arbustes choisis pour les haies et les massifs. Au pont de C, le groupement de producteurs Plan d'Anjou travaille en grande partie pour les collectivités et Cédric Gobe, le directeur, voit déjà les commandes changer pour privilégier certaines variétés.
2: Écoutez. Des vivaces résistantes au sec, des rosiers paysagers, ce seront des plantes effectivement qui n'auront pas besoin d'arrosage ou quasi, qui seront rustiques mais à la fois capables de résister à des gros coups de chaud. Si on pense aux agapantes qu'on a juste à côté de nous, qui sont capables de résister à tout type de climat, on peut avoir des arbres celtis, coelreteria, érable de Montpellier. Au niveau des arbustes, le feijoa, persistante et résistante au sec. Des petites plantes aussi, type le Pithosporum midget, qui est une plante naturellement en boule, persistante, résistante, rustique. Il y a des tas de choses là-dedans qui, à mon avis, vont être là demain.
1: Avec par contre beaucoup moins d'hortensias macrophylla, par exemple, ou de fougères Dicksonia gourmande en eau. En France, la canicule continue de s'étendre. Désormais, 72 départements sont placés en vigilance rouge ce jeudi. 17 sont en orange. À Angers, le corps d'une femme de 83 ans découvert mardi soir dans une voiture stationnée rue des Ponts de C, vraisemblablement victime d'un malaise. Il n'est pas établi si ce décès est lié à l'épisode de canicule qui touche actuellement le département. Les salariés du groupe VYV se mobilisent pour soutenir 5 chirurgiens dentistes de Loire-Atlantique. Ils ont été mis à pied et font l'objet de sanctions disciplinaires. Le motif, selon les syndicats CFE-CGC et Force Ouvrière, ils auraient refusé d'acheter sous la pression des prothèses dentaires fabriquées en Chine et hors Union Européenne. Ils expriment leurs inquiétudes sur les questions d'indépendance, de déontologie, de qualité de soins et demandent d'élever des mises à pied. Le rassemblement a lieu à Paris à 10h30 devant le siège du groupe. La météo, je vous le disais, des pointes jusqu'à 40 degrés attendus cet après-midi. On va perdre 5 degrés demain vendredi et souffler un petit peu. Vigilance rouge en attendant maintenue sur l'Anjou. Très bonne journée sur Oxygène.

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19: Jérém, bonjour, bonjour à toutes et à tous. Le Maine-et-Loire reste évidemment placé en vigilance rouge canicule ce jeudi. Tout un lot de mesures sont donc déclenchées. Activation du plan blanc au CHU d'Angers, limitation de vitesse sur les grands axes en raison du pic de pollution à l'ozone, interdiction des manifestations sportives en plein air, restrictions agricoles pour prévenir les incendies. L'ARS, Pays de la Loire, appelle à la vigilance face au risque de noyade. Là-bas, vous pourrez nager en toute sécurité dans le secteur des Hauts d'Anjou en raison de la vigilance rouge pour canicule. canicule, la commune des Hauts-d'Anjou a décidé d'ouvrir exceptionnellement la piscine de Châteauneuf-sur-Sarthe dès 10h ce matin. Elle sera ouverte jusqu'à 16h. L'entrée est à 3€, gratuit pour les moins de 3 ans. La canicule met le réseau électrique sous tension en Maine-et-Loire. Plusieurs coupures de courant ont été signalées ce mercredi, notamment Angers, près de Cholet. Dans le quartier des Banchers, une crèche a dû fermer ses portes. Certains commerces ont été contraints d'interrompre leur activité. Nedy explique que les fortes chaleurs avec des températures dépassant les 40 degrés fragilisent certains équipements souterrains. Canicule et travailleurs, la CGT hausse le ton en Maine-et-Loire. Le syndicat a écrit au préfet pour réclamer l'arrêt des activités non prioritaires et qui exposent les salariés aux fortes chaleurs, notamment dans le bâtiment et les travaux en extérieur. Le syndicat demande des mesures applicables tout l'été. Elle estime que les protections actuelles restent insuffisantes face aux températures extrêmes. Et puis avec la répétition de ces fortes chaleurs, ce sont nos jardins et nos espaces verts qui vont devoir s'adapter. Alors la réponse, elle est en partie politique puisqu'elle passe aussi par les plantes et arbustes choisis pour les haies et les massifs. Au Pont de C, le groupement de producteurs Plan d'Anjou travaille en grande partie pour les collectivités et Cédric Gobe, le directeur, voit déjà les commandes changer pour privilégier certaines variétés.
20: Écoutez. Des vivaces résistantes au sec, des rosiers paysagers, ce seront des plantes effectivement qui n'auront pas besoin d'arrosage ou quasi, qui seront rustiques mais à la fois capables de résister à des gros coups de chaud. Si on pense aux agapantes qu'on a juste à côté de nous, qui sont capables de résister à tout type de climat. On peut avoir des arbres Celtis, Squelretteria, Érable de Montpellier. Au niveau des arbustes, le Feijoa, persistante et résistante au sec. Des petites plantes aussi, type le Pithosporum midget, qui est une plante naturellement en boule, persistante, résistante, rustique. Il y a des tas de choses là-dedans qui, à mon avis, vont être là demain.
19: Avec par contre beaucoup moins d'hortensia macrophylla, par exemple, ou de fougères Dicksonia gourmande en eau. En France, la canicule continue de s'étendre désormais. 72 départements sont placés en vigilance rouge ce jeudi. 17 sont en orange. À Angers, le corps d'une femme de 83 ans découvert mardi soir dans une voiture stationnée rue des Ponts de C, vraisemblablement victime d'un malaise. Il n'est pas établi si ce décès est lié à l'épisode de canicule qui touche actuellement le département. Les salariés du groupe VYV se mobilisent pour soutenir 5 chirurgiens dentistes de Loire-Atlantique. Ils ont été mis à pied et font l'objet de sanctions disciplinaires. Le motif, selon les syndicats CFE, CGC et Force ouvrière, ils auraient refusé d'acheter sous la pression des prothèses dentaires fabriquées en Chine et hors Union européenne. Ils expriment leurs inquiétudes sur les questions d'indépendance, de déontologie, de qualité de soins et demandent d'élever des mises à pied. Le rassemblement a lieu à Paris à 10h30 devant le siège du groupe. La météo, je vous lisais, des pointes jusqu'à 40 degrés attendus cet après-midi. On va perdre 5 degrés demain vendredi, essouffler un petit peu. Vigilance rouge en attendant maintenu sur l'Anjou. Très bonne journée sur Oxygène Radio.
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1: Et on fait tout d'abord un retour sur le tiercé quarté 4T plus de mardi sur les forums de Dieppe où on saluera la victoire du jockey originaire d'Angers, Hugo Journiac, en selle sur Mr. Chang. Des courses hippiques aujourd'hui dans la région, 8 sur l'hippodrome de Bellevue-la-Forêt, à Laval, des courses au trot, départ de la première à 19h15. On court aussi ce week-end, notamment dimanche sur l'hippodrome de Sablé-sur-Sarthe, ce sera le trophée vert. On court à Segré ou encore à Montmirail. Le tiercé quarté 4T Plus prend lui la direction ce soir de la Teste, une course plate sur 1800 mètres avec un départ à 18h40. On notera la participation et la sélection par nos pronostiqueurs du numéro 15 Saint-Aquilin. C'est un concurrent de la région entraîné à la flèche par l'entraîneur belge Glenn Bram. En chiffres, la sélection est la suivante: 4, As, 12, 7, 8, 15, 16 et 5.
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2: Oxygène aime le terroir. Oxygène aime les bons produits. Oxygène aime forcément le marché de producteurs à la ferme du Baumel. On va en parler avec Pierre. Salut Pierre.
3: Bonjour Jérémy.
2: Alors dans ce lieu magnifique, lieu dit Baumel, on a la chance d'avoir, je crois, c'est chaque mercredi après-midi hein, ce rendez-vous.
3: C'est ça, chaque mercredi après-midi, le marché a lieu de 16h30 à 19h. Tous les mercredis du mois. Voilà. Alors, on est seulement fermé au mois d'août.
2: Pour toutes celles et ceux qui ne nous connaissent pas encore, notamment cette ferme du Baumel, elle est située où exactement ?
3: Elle est située à Feneux, à peu près un quart d'heure d'Angers, au nord d'Angers. Donc elle se trouve à un quart d'heure à peu près d'Angers pour un quart d'heure du Lyon d'Angers. Voilà. Quelque chose comme ça, entre les deux.
2: On a plein de bons produits, évidemment. Alors évidemment, on pense au fromage au lait de vache, de la crème, du fromage blanc aussi, hein, plein de fromages frais affinés qu'on va pouvoir retrouver.
3: C'est ça. On a aussi également de la tome qui est affinée à peu près 2 à 3 mois aussi. Et également aussi un nombre de producteurs autres que Fromanjou. Il y a aussi une maraîchère qui vient, qui est le potager de Quéré, qui est Emeline. On a également les délices de Clarisse qui fait des galettes et des crêpes artisanales qui nous vient de Champigny, pas très loin non plus. Et on a aussi la ferme de la Beurie à Segré qui fait du cochon aussi en vente directe, vente au détail, donc charcuterie, rillettes et puis pièces de viande. Et également la ferme aussi, la ferme de la Grangerie qui fait de la vente de viande de bovine au détail aussi également les deux premiers week-ends du mois.
2: C'est assez fou tout ce que vous retrouvez. Alors moi je vais quand même poser une question. Pourquoi on a choisi d'accueillir d'autres producteurs locaux sur la ferme ?
3: Eh ben, c'est parce que ça fait partie du dynamisme local. C'est aussi pour proposer à nos clients d'avoir une variété de produits et de ne pas se cantonner seulement au fromage et aussi de faire fonctionner nos acteurs locaux qui sont aussi pour nous des personnes importantes. Et aussi pour le client de pouvoir retrouver l'ensemble de ses produits. Tout son frigo, en fait, il est sur place.
2: C'est l'occasion d'aller prendre ses bons produits. La ferme de la Beurie qui accueille pas mal de beau monde, autant vous le dire. La ferme aussi, on le disait, toutes ces fermes qui sont là, les délices de Clarisse, pot aux fruits aussi, je crois pas qu'on en ait parlé de...
3: Pot aux fruits, Il y a aussi pot aux fruits, on en a tellement. Pot aux fruits et Marie qui nous vient aussi de Saint-Martin-du-Bois, qui fait des confitures artisanales aussi également, donc qui est là aussi tous les mercredis ou en dépôt vente.
2: Avec ses caramels au beurre salé, la confiture caramel beurre salé, petit coup de cœur celui-là.
3: Il est très bon,
2: Marché de producteurs à la ferme du Baumel à Feneux, on le rappelle, c'est tous les mercredis, sauf au mois d'août, un peu de vacances quand même. 16h30, 19h à la ferme directement. Merci pour toutes ces précisions, Pierre. À bientôt.
3: Merci, à bientôt. Au revoir, Jérémy.
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4: Et en ce jeudi 25 juin, bonne fête aux prospères. Les béliers, vous auriez avantage à garder votre calme. Les taureaux en couple, vous ne serez pas prêts à faire des concessions pourtant nécessaires. Les gémeaux, si vous êtes célibataire, la journée ne sera pas plus rose pour vous. Les cancers, vous serez bientôt complètement débordés. Les lions, gare aux accrochages et aux disputes qui pourraient déraper plus gravement si elles sont répétées. Les vierges, au travail, ne vous endormez pas sur vos lauriers. Les balances, l'atmosphère générale vous poussera à faire des dépenses futiles que vous risquez de regretter rapidement. Les scorpions, si vous sentez l'agacement vous gagner, choisissez de vous isoler plutôt que d'entrer en conflit. Les sagittaires, vous aurez les félicitations de votre chef de service. Les capricornes, de nombreuses surprises sympathiques égayeront votre journée. Les verseaux, vous mettrez beaucoup d'ardeur au travail. Enfin les poissons, votre stabilité financière n'est pas en péril, mais la vigilance est de rigueur. Bonne journée et à demain.
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1: Bonjour à tous, la démonstration du Portugal hier soir face à l'Ouzbékistan avec un succès 5-0 qui remet la Seleção dans le droit chemin après son match nul inaugural. Cristiano Ronaldo a inscrit un doublé et continue de marquer l'histoire en devenant le premier joueur à marquer dans 6 éditions de Coupe du Monde différentes. Ce soir, c'est le début des derniers matchs de poule de ce mondial avec la 3e journée qui débute. La Suisse affronte le Canada tandis que la Bosnie Herzégovine joue contre le Qatar, déjà éliminé de la compétition. En tennis, Clément Tabur affronte le Chinois Yong Shaoketebou pour son 2e match à des qualifications à Wimbledon aujourd'hui. Une rencontre qui ne s'annonce pas simple face à un joueur excellent sur gazon et 107e mondial. L'Angevin lui va tenter de créer la surprise pour s'offrir une finale et s'ouvrir le tableau principal. Le match, c'est à midi à Londres. Enfin, les Ducs d'Angers ont dévoilé leur programme pour la préparation d'avant-saison. Au total, les hockeyeurs angevins disputeront 8 matchs amicaux avec une première rencontre à Rouen le 14 août. S'en suivra un déplacement en Grande-Bretagne avec Cardiff le 22 août, Nottingham le lendemain. Retour ensuite en France pour affronter 2 fois Bordeaux, 2 fois Cergy et une dernière fois Rouen. Pour rappel, premier match de championnat à Grenoble le 15 septembre. Pour les Ducs d'Angers. Bonne journée à tous, à l'écoute d'Oxygène Radio.
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1: En raison de l'épisode de pollution atmosphérique, le préfet a décidé d'abaisser les vitesses maximales autorisées sur l'ensemble du réseau routier. La vitesse est réduite de 20 km/h. Les automobilistes sont invités à lever le pied et à privilégier, lorsque c'est possible, les transports en commun ou le covoiturage. Côté travaux, attention toujours à Verne d'Anjou, où les travaux de sécurisation de l'entrée nord du bourg sur la RD 961 maintiennent plusieurs déviations locales. Autre point de vigilance à Champigny, avec la poursuite du chantier de réaménagement de la traversée de Bourg et une circulation modifiée selon les secteurs. Enfin, dans l'agglomération d'Angers, plusieurs interventions restent en cours, notamment dans les secteurs Belle-Beille, Montplaisir et Hauts-de-Saint-Aubin, avec des rétrécissements de chaussées ponctuels. Bonne route en Anjou avec Oxygène Radio.
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0: les amis. On y va, on attaque. Jérémy Frérot, Frérot arrive. Après les infos de Nicolas Marie, il est 7h, bonjour.
1: Jérémy, bonjour, bonjour à toutes et à tous. Le Maine-et-Loire reste évidemment placé en vigilance rouge canicule ce jeudi. Tout un lot de mesures sont donc déclenchées. Activation du plan blanc au CHU d'Angers, limitation de vitesse sur les grands axes en raison du pic de pollution à l'ozone, interdiction des manifestations sportives en plein air, restrictions agricoles pour prévenir les incendies. L'ARS, Pays de la Loire, appelle à la vigilance face au risque de noyade. Là-bas, vous pourrez nager en toute sécurité dans le secteur des Hauts-d'Anjou en raison de la vigilance rouge. Pour canicule, la commune des Hauts-d'Anjou a décidé d'ouvrir exceptionnellement la piscine de Châteauneuf-sur-Sarthe dès 10h ce matin. Elle sera ouverte jusqu'à 16h. L'entrée est à 3€, gratuit pour les moins de 3 ans. La canicule met le réseau électrique sous tension en Maine-et-Loire. Plusieurs coupures de courant ont été signalées ce mercredi, notamment Angers, près de Cholet. Dans le quartier des Banchers, une crèche a dû fermer ses portes. Certains commerces ont été contraints d'interrompre leur activité. Les 10 expliquent que les fortes chaleurs avec des températures dépassant les 40 degrés fragilisent certains équipements souterrains. Canicule et travailleurs, la CGT hausse le ton en Maine-et-Loire. Le syndicat est créé au préfet pour réclamer l'arrêt des activités non prioritaires et qui exposent les salariés aux fortes chaleurs, notamment dans le bâtiment et les travaux en extérieur. Le syndicat demande des mesures applicables tout l'été. Elle estime que les protections actuelles restent insuffisantes face aux températures extrêmes. Et puis avec la répétition de ces fortes chaleurs, ce sont nos jardins et nos espaces verts qui vont devoir s'adapter. Alors la réponse, elle est en partie politique puisqu'elle passe aussi par les plantes et arbustes choisis pour les haies et les massifs. Au Pont de Cé, le groupement de producteurs Plan d'Anjou travaille en grande partie pour les collectivités et Cédric Doble, directeur, voit déjà les commandes changer pour privilégier certaines variétés.
2: Écoutez. Des vivaces résistantes au sec, des rosiers paysagers, ce seront des plantes effectivement qui n'auront pas besoin d'arrosage ou quasi, qui seront rustiques mais à la fois capables de résister à des gros coups de chaud. Si on pense aux agapantes qu'on a juste à côté de nous qui sont capables de résister à tout type de climat, on peut avoir des arbres Celtis, Squelretteria, Erabia de Montpellier. Au niveau des arbustes, le feijoa, persistante et résistante au sec. Des petites plantes aussi type le Pithosporum midget qui est une plante naturellement en boule, persistante, résistante, rustique. Il y a des tas de choses là-dedans qui, à mon avis, vont être là demain.
1: Avec par contre beaucoup moins d'hortensias macrophylla par exemple ou de fougères Dicksonia gourmande en eau. En France, la canicule continue de s'étendre désormais. 72 départements sont placés en vigilance rouge ce jeudi. 17 sont en orange. À Angers, le corps d'une femme de 83 ans découvert mardi soir dans une voiture stationnée rue des Ponts de Cé, vraisemblablement victime d'un malaise. Il n'est pas établi si ce décès est lié à l'épisode de canicule qui touche actuellement le département. Les salariés du groupe VYV se mobilisent pour soutenir 5 chirurgiens dentistes de Loire-Atlantique. Ils ont été mis à pied et font l'objet de sanctions disciplinaires. Le motif, selon les syndicats CFE, CGC et Force Ouvrière, ils auraient refusé d'acheter sous la pression des prothèses dentaires fabriquées en Chine et hors Union Européenne. Ils expriment leurs inquiétudes sur les questions d'indépendance, de déontologie, de qualité de soins et demande à lever des mises à pied. Le rassemblement a lieu à Paris à 10h30 devant le siège du groupe. La météo, je vous le disais, des pointes jusqu'à 40 degrés attendus cet après-midi. On va perdre 5 degrés demain vendredi et souffler un petit peu. Vigilance rouge en attendant main de bûche sur l'Anjou. Très bonne journée sur Oxygène Radio.
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0: Oxygène, c'était Jérémy. Frérot, je vous souhaite la bienvenue. Il est où mon petit bonjour d'Oxygène? Il est là, bah ouais.
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0: Bah ouais. Non mais attendez, moi il me faut les petits jingles qui vont bien. Et encore, et franchement, si je m'aimais, je ferais... Il manque le Jérém. Avec Jérém. Mais ça va, je suis gentil. Taylor Swift en mode Opalite. Voilà ce qui arrive pour vous en ce jeudi matin. J'espère que vous avez passé une bonne nuit, les amis. Je suis très heureux d'attaquer cette matinée de l'été avec vous. Alors, oui, j'aurai aussi un petit peu de vacances comme tout le monde. Mais en tous les cas, voilà, je fais un coucou à mon fiston. Hein. J-1 avant le brevet. Je vous jure, s'il y a du stress un peu à la maison là. Ça a eu. Bon, je pense que ça va aller. Il a fait une bonne année. Taylor Swift arrive donc. Il y a votre plateau de télé dans quelques instants. Je vous donnerai aussi l'éphéméride complète de ce jeudi 25 juin. Des anecdotes, des big news. Enfin voilà. Quoi qu'il arrive, vous êtes au bon endroit. Hein. Vous prenez un shaker, vous mélangez tout ça et hop là, ça vous donne le big morning de l'été. C'est la plus angevine des radios, les amis. Voici pour vous maintenant Taylor Swift et Opalite juste avant le plateau télé. Yep.

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1: Ouais, on commence avec notamment ce soir sur TF1 Zodiac, la suite. France 2 Cache Investigation, France 3 Alex Hugo, Canal Silo, M6 Équateur Allemagne, Coupe du Monde de football, T18 Les Misérables, France 4 tient Blanche comme neige, Claire qui rêvait d'être violoniste hein, et enlevée alors qu'elle est en train de faire son jogging, Kidnapping qui a été commandité par Maud, c'est sa belle-mère, jalouse de sa beauté et qui en a profité d'ailleurs hein, de la mort du père de la jeune femme pour se débarrasser d'elle. Claire parvient à s'échapper et trouve refuge chez Pierre. C'est un fermier qui a abattu la femme qui voulait la tuer.

0: devient peu à peu consciente de ses atouts et commence à en jouer d'ailleurs auprès de Pierre, François, Vincent, Sam et les autres. Quand la jeune femme fait l'erreur d'appeler sa belle-mère, eh ben celle-ci s'empresse de la rejoindre. TMC, les sous-doués en vacances. Allez, je vous laisse faire votre choix et par avance, une belle soirée devant votre télévision ou à l'écoute d'Oxygène Radio.
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0: Oxygène, c'était Charlotte Cardin, The Way We Touch, bonjour.
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0: Avec Alex Warren qui va pas tarder à arriver dans quelques instants. Les amis, nous sommes aujourd'hui le jeudi 25 juin, nous fêtons Prosper. Prosper, youpla ! Éléonore, Laure, Nora et Salomon, c'est votre fête. Salomon est juif. Excusez-moi, je suis obligé de penser à De Funès. C'est pas grave, je vous garde quand même. Journée mondiale du vitiligo aujourd'hui. Ah bah tiens, ça a un rapport avec la date dans l'histoire, avec la disparition de monsieur Michael Jackson. Bah oui, oui, c'était un 25 juin 2009, on y reviendra dans cette émission, hein, mais en tous les cas, voilà, il était atteint du vitiligo. Les anniversaires du jour, pef ! Pierre-François Martin Laval, qui a 58 ans, je l'adore. Dans Rrr, il est formidable, qui passera bientôt à la télé d'ailleurs. Bruno Guillon, un confrère, salut, il a toujours été fun, Bruno Guillon, 55 ans. Benson Boone, a 24 ans. Jean Castex, 60 ans. Hakim Djemili a aujourd'hui 37 ans. On a l'anniversaire également aujourd'hui de celle qui est connue sous le nom d'Oli Seas, Cécile Cassel, 44 ans. Philippe Plachaud, 46 ans. Ça y est, j'ai enfin vu le marsupial, ami, qu'est-ce que je me suis marré. Robert Charlebois, aujourd'hui 82 ans. Voilà, pas bon anniversaire surtout à vous, peut-être né un 25 juin, évidemment. Vous restez avec nous, la suite, ça arrive. Alex Warren pour Fever Dream, hein. Avant le retour de l'info tout à l'heure à 7h30. Bon jeudi matin, bien sûr, à l'écoute d'Oxygène Radio. On se fait une toute petite pause et je reviens, à tout de suite.
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0: Bonjour, bienvenue, ça va? Bon jeudi matin avec Oxygène Radio. Oxygène. Allez, on va continuer ensemble ce big morning de l'été. Oxygène, la suite, c'est du Teleswims. Mr. Know It All qui arrive. Oxygène. Il est 7h30, les infos. Oxygène Radio. C'est avec Nicolas Marie, bonjour.
1: Jérém, bonjour, bonjour à toutes et à tous. Le Maine-et-Loire reste évidemment placé en vigilance rouge canicule ce jeudi. Tout un lot de mesures sont donc déclenchées. Activation du plan blanc au CHU d'Angers, limitation de vitesse sur les grands axes en raison du pic de pollution à l'ozone, interdiction des manifestations sportives en plein air, restrictions agricoles pour prévenir les incendies. L'ARS, Pays de la Loire, appelle à la vigilance face au risque de noyade. Là-bas, vous pourrez nager en toute sécurité dans le secteur des Hauts-d'Anjou en raison de la vigilance rouge. Pour canicule, la commune des Hauts-d'Anjou a décidé d'ouvrir exceptionnellement la piscine de Châteauneuf-sur-Sarthe dès 10h ce matin. Elle sera ouverte jusqu'à 16h. L'entrée est à 3€, gratuit pour les moins de 3 ans. La canicule met le réseau électrique sous tension en Maine-et-Loire. Plusieurs coupures de courant ont été signalées ce mercredi, notamment Angers, près de Cholet. Dans le quartier des Banchers, une crèche a dû fermer ses portes. Certains commerces ont été contraints d'interrompre leur activité. L'Edis explique que les fortes chaleurs avec des températures dépassant les 40 degrés fragilisent certains équipements souterrains. Canicule et travailleurs, la CGT hausse le ton en Maine-et-Loire. Le syndicat écrit au préfet pour réclamer l'arrêt des activités non prioritaires et qui exposent les salariés aux fortes chaleurs, notamment dans le bâtiment et les travaux en extérieur. Le syndicat demande des mesures applicables tout l'été. Elle estime que les protections actuelles restent insuffisantes face aux températures extrêmes. Et puis avec la répétition de ces fortes chaleurs, ce sont nos jardins et nos espaces verts qui vont devoir s'adapter. Alors la réponse, elle est en partie politique puisqu'elle passe aussi par les plantes et arbustes choisis pour les haies et les massifs. Au pont de C, le groupement de producteurs Plan d'Anjou travaille en grande partie pour les collectivités et Cédric Gobe, le directeur, voit déjà les commandes changer pour privilégier certaines variétés.
2: Écoutez. Des vivaces résistantes au sec, des rosiers paysagers, ce seront des plantes effectivement qui n'auront pas besoin d'arrosage ou quasi, qui seront rustiques mais à la fois capables de résister à des gros coups de chaud. Si on pense aux agapantes qu'on a juste à côté de nous qui sont capables de résister à tout type de climat, on peut avoir des arbres celtis, coelreteria, érable de Montpellier. Au niveau des arbustes, le feijoa, persistante et résistante au sec. Des petites plantes aussi, type le Pithosporum midget, qui est une plante naturellement en boule, persistante, résistante, rustique. Il y a des tas de choses là-dedans qui, à mon avis, vont être là demain.
1: Avec par contre beaucoup moins d'hortensia macrophylla, par exemple, ou de fougères Dicksonia gourmande en eau. En France, la canicule continue de s'étendre désormais. 72 départements sont placés en vigilance rouge ce jeudi. 17 sont en orange. À Angers, le corps d'une femme de 83 ans découvert mardi soir dans une voiture stationnée rue des Ponts de C, vraisemblablement victime d'un malaise. Il n'est pas établi si ce décès est lié à l'épisode de canicule qui touche actuellement le département. Les salariés du groupe VYV se mobilisent pour soutenir 5 chirurgiens dentistes de Loire-Atlantique. Ils ont été mis à pied et font l'objet de sanctions disciplinaires. Le motif, selon les syndicats CFE, CGC et Force Ouvrière, ils auraient refusé d'acheter sous la pression des prothèses dentaires fabriquées en Chine et hors Union Européenne. Ils expriment leurs inquiétudes sur les questions d'indépendance, de déontologie, de qualité de soins et demandent d'enlever des mises à pied. Le rassemblement a lieu à Paris à 10h30 devant le siège du groupe. La météo, je vous le disais, des pointes jusqu'à 40 degrés attendus cet après-midi. On va perdre 5 degrés demain, vendredi, et souffler un petit peu. Vigilance rouge en attendant, main de bûche sur l'Anjou. Très bonne journée sur Oxygène.
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0: sur Oxygène Radio, c'était Teddy Swims. Vous restez avec nous, on va retrouver dans quelques instants. Oh là, ambiance soleil, Nueva York, le Bad Bunny de concert à Paris qui arrive, Marseille complet évidemment. Ça c'est du phénomène. Hein. Ça c'est le carton, c'est bébé. Avant notamment tout à l'heure le Flash Sport et avant la Big News aussi. Hein. Vous restez avec nous. Dans l'immédiat, c'est l'heure de l'horoscope, c'est Enzo.
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4: Et en ce jeudi 25 juin, bonne fête aux prospères. Les béliers, vous auriez avantage à garder votre calme. Les taureaux en couple, vous ne serez pas prêts à faire des concessions pourtant nécessaires. Les gémeaux, si vous êtes célibataire, la journée ne sera pas plus rose pour vous. Les cancers, vous serez bientôt complètement débordés. Les lions, gare aux accrochages et aux disputes qui pourraient déraper plus gravement si elles sont répétées. Les vierges, au travail, ne vous endormez pas sur vos lauriers. Les balances, l'atmosphère générale vous poussera à faire des dépenses futiles que vous risquez de regretter rapidement. Les scorpions, si vous sentez l'agacement vous gagner, choisissez de vous isoler plutôt que d'entrer en conflit. Les sagittaires, vous aurez les félicitations de votre chef de service. Les capricornes, de nombreuses surprises sympathiques égayeront votre journée. Les verseaux, vous mettrez beaucoup d'ardeur au travail. Enfin les poissons, votre stabilité financière n'est pas en péril, mais la vigilance est de rigueur. Bonne journée et à demain.
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0: Oxygène avec Bad Bunny.
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0: Oh, qui n'en est pas forcément une de Big News, mais c'était un 25 juin, vous vous réveillez en voyant les images. Moi, je m'en souviens, j'étais dans le canapé, j'allume la télé et je vois ça. Michael Jackson, tu sais, t'avais les images de l'hélicoptère qui filmait le ranch. Je disais, mais c'est pas possible, il était en train de préparer l'O2 Arena de Londres, c'était quelque chose, la tournée des Césites. Et puis bam, la mort de Michael Jackson qui est survenue dans son manoir de Homebuy Hills à Los Angeles, en Californie, à la suite d'un arrêt cardiaque ayant pour cause donc une intoxication aiguë au propofol. Son médecin personnel, hein, Conrad Murray, il a été jugé. Hein. 8 février 2010, il a plaidé non coupable aux charges d'homicide involontaire. Il a été libéré après avoir déposé une caution quand même de $75,000. Et en 2011, il a été condamné à 4 ans d'emprisonnement pour homicide involontaire. Il a été libéré en 2013 en raison de la surpopulation carcérale, mais... Ça a fait quelque chose. D'ailleurs, il y a le film hein, qui a été un énorme carton de Jackson, là, qui a explosé tous les records. Et il y a la deuxième partie qui aura lieu. Mais en tous les cas, voilà, 25 juin 2009, la mort de Michael Jackson. Je me souviens vraiment de ces images, c'était assez fou. Allez, restez avec nous avant de parler de sport dans un instant. Offenbach qui remixe Star Sailor. Voici Fall to the Floor. 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Oh,

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1: Bonjour à tous, le tennisman angevin Clément Tabur aux portes du tableau final de Wimbledon. Le joueur de Saint-Lambert-la-Poterie a éliminé le chinois Bou hier en 3-7 et jouera un dernier match face au japonais Shintaro Mochizuki. C'est ce midi, ce serait une première pour lui en cas de succès. On connaît le classement final de l'un des groupes de cette Coupe du Monde. Dans la poule B, la Suisse a pris la première place grâce à sa victoire contre le Canada, 2-1 hier soir. De son côté, la Bosnie espère faire partie des meilleurs deuxièmes après son succès contre le Qatar et ses 4 points au compteur. Didier Deschamps n'assurera pas le dernier match de poule face à la Norvège demain. Le sélectionneur de l'équipe de France est endeuillé par le décès de sa mère. Il est rentré en France afin de se réunir en famille et assister aux obsèques. C'est son adjoint et fidèle acolyte Guy Stéphan qui prend le groupe et qui sera sur le banc entraîneur principal face aux Norvégiens demain soir pour le dernier match de poule des Bleus et donc une finale pour la première place. Enzo Chiesa, joueur de Guingamp, victime d'une noyade, est mort, a annoncé son club hier soir. Il était déjà en état de mort cérébrale après s'être noyé lundi en fin de journée dans une zone de baignade interdite près de Lyon. Enfin, au hockey sur glace, Philippe Aylis a prolongé son bail pour une saison avec les Ducs d'Angers. Il jouera sa 7e année en Anjou. Bonne journée à tous, à l'écoute d'Oxygène Radio.
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0: C'est l'heure de votre flash emploi sur Oxygène Radio. À Écouflant et Cholet, le département de Maine-et-Loire recherche des agents d'exploitation des routes pour renforcer ses équipes techniques. À Saint-Barthélemy d'Anjou, Ortec recherche un technicien assainissement poids lourd, conduite d'hydrocureur, curage et vidange des réseaux avec formation assurée et perspective d'évolution. Au Lyon d'Angers, Elivia, leader de la viande bovine, recrute un technicien de maintenance pour son site de production. Toujours au Lyon d'Angers, SOS Village d'Enfants recrute un éducateur familial en CDI. À Segré, en Anjou Bleu, plusieurs postes d'opérateurs agroalimentaires sont à pourvoir pour accompagner l'activité estivale. Enfin, à Angers, l'entreprise Ridoré Menuiserie recrute plusieurs menuisiers poseurs en CDI. Retrouvez toutes ces offres sur France Travail et les plateformes de recrutement. Pour vos recrutements en Anjou, communiquez sur la radio de l'Anjou et contactez Ida et Jessie sur oxygèneradio.com.
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0: C'est la plus angevine des radios, les amis. Hein. On continue ensemble. Il y a Shakira, Die Die avec Burna Boy qui arrive juste après les infos. Oxygène. On retrouve Nicolas Marie. Oxygène Radio. Il est 8h.
1: Jérém, bonjour, bonjour à toutes et à tous. Le Maine-et-Loire reste évidemment placé en vigilance rouge canicule ce jeudi. Tout un lot de mesures sont donc déclenchées. Activation du plan blanc au CHU d'Angers, limitation de vitesse sur les grands axes en raison du pic de pollution à l'ozone, interdiction des manifestations sportives en plein air, restrictions agricoles pour prévenir les incendies. L'ARS, Pays de la Loire, appelle à la vigilance face au risque de noyade. Là-bas, vous pourrez nager en toute sécurité dans le secteur des Hauts-d'Anjou en raison de la vigilance rouge pour canicule. La commune des Hauts-d'Anjou a décidé d'ouvrir exceptionnellement la piscine de Châteauneuf-sur-Sarthe dès 10h ce matin. Elle sera ouverte jusqu'à 16h. L'entrée est à 3€, gratuit pour les moins de 3 ans. La canicule met le réseau électrique sous tension en Maine-et-Loire. Plusieurs coupures de courant ont été signalées ce mercredi, notamment Angers, près de Cholet. Dans le quartier des Banchers, une crèche a dû fermer ses portes. Certains commerces ont été contraints d'interrompre leur activité. Les 10 expliquent que les fortes chaleurs avec des températures dépassant les 40 degrés fragilisent certains équipements souterrains. Canicule et travailleurs, la CGT hausse le ton en Maine-et-Loire. Le syndicat écrit au préfet pour réclamer l'arrêt des activités non prioritaires et qui exposent les salariés aux fortes chaleurs, notamment dans le bâtiment et les travaux en extérieur. Le syndicat demande des mesures applicables tout l'été. Elle estime que les protections actuelles restent insuffisantes face aux températures extrêmes. Et puis avec la répétition de ces fortes chaleurs, ce sont nos jardins et nos espaces verts qui vont devoir s'adapter. Alors la réponse, elle est en partie politique puisqu'elle passe aussi par les plantes et arbustes choisis pour les haies et les massifs. Au Pont de Cé, le groupement de producteurs Plan d'Anjou travaille en grande partie pour les collectivités et Cédric Gobe, le directeur, voit déjà les commandes changer pour privilégier certaines variétés.
2: Écoutez. Des vivaces résistantes au sec, des rosiers paysagers, ce seront des plantes effectivement qui n'auront pas besoin d'arrosage ou quasi, qui seront rustiques mais à la fois capables de résister à des gros coups de chaud. Si on pense aux agapantes qu'on a juste à côté de nous, qui sont capables de résister à tout type de climat, on peut avoir des arbres Celtis, Coleoptera, Érable de Montpellier. Au niveau des arbustes, le feijoa, persistante et résistante au sec. Des petites plantes aussi, type le Pittosporum midget, qui est une plante naturellement en boule, persistante, résistante, rustique. Il y a des tas de choses là-dedans qui, à mon avis, vont être là demain.
1: Avec par contre beaucoup moins d'hortensia macrophylla par exemple ou de fougères Dicksonia gourmande en eau. En France, la canicule continue de s'étendre désormais. 72 départements sont placés en vigilance rouge ce jeudi. 17 sont en orange. À Angers, le corps d'une femme de 83 ans découvert mardi soir dans une voiture stationnée rue des Ponts de Cé, vraisemblablement victime d'un malaise. Il n'est pas établi si ce décès est lié à l'épisode de canicule qui touche actuellement le département. Les salariés du groupe VYV se mobilisent pour soutenir 5 chirurgiens dentistes de Loire Atlantique. Ils ont été mis à pied et font l'objet de sanctions disciplinaires. Le motif, selon les syndicats CFE, CGC et Force Ouvrière, ils auraient refusé d'acheter sous la pression des prothèses dentaires fabriquées en Chine et hors Union Européenne. Ils expriment leurs inquiétudes sur les questions d'indépendance, de déontologie, de qualité de soins et demandent d'élever des mises à pied. Le rassemblement a lieu à Paris à 10h30 devant le siège du groupe. La météo, je vous le disais, des pointes jusqu'à 40 degrés attendus cet après-midi. On va perdre 5 degrés demain vendredi et souffler un petit peu. Vigilance rouge en attendant maintenu sur l'Anjou. Très bonne journée sur Oxygène Radio.
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0: c'est l'hymne de la Coupe du Monde de football. Shakira, Shakira avec Burna Boy en mode die die.
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0: Ça a été impressionnant. Alors oui, c'est l'hymne de la Coupe du Monde, cette Coupe du Monde qui, voilà, on commence à tout savoir sur les 16e de finale. Bon, la France a été qualifiée juste après ce match interminable contre l'Irak. Ça, ah ben ces règles d'orage, on peut comprendre la sécurité, hein. Mais ça a été le match le plus long de l'histoire entre la France et l'Irak. Là. Mi-temps à minuit, reprise du match à 2h du mat. Wouh ! Le décalage horaire, bon, enfin bref, ça marquera aussi l'histoire de cette Coupe du Monde. Parce que mine de rien, je trouve que les Américains s'en sortent très très très bien sur cette Coupe du Monde. Aussi bien aussi le Mexique et le Canada, mais il y a beaucoup plus de matchs, notamment donc du coup en Amérique. Donc voilà, les 16e de finale commencent à se dessiner, même si les Bleus jouent demain, j'ai envie de dire pour du beurre, mais pas forcément, hein, pour gagner quoi qu'il arrive la première place, et c'est important, de cette Coupe du Monde de football. Il faut gagner demain contre la Norvège et assurer vraiment la première place du groupe. Mais après, il y a plein de gens, il y a des repêchages, il y a des trucs. Ah, j'aimerais bien avoir sur le papier, tu sais, sur la Coupe du Monde, à partir du moment des 16e, il n'y a pas de petite équipe ou quoi que ce soit, hein. Tout se joue sur un match et tout est possible, hein. C'est la magie de cette Coupe du Monde. Voilà, c'était le petit clin d'œil. L'éphéméride complet arrive. Il y a les pronostics hippiques aussi avec Laurent Ribon, et en parlant d'hippique, ça pique un peu quand même. Voici Mickey. Oh, elle était facile celle-là. Oxygène, c'est parti, montez le son.

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1: Et on fait tout d'abord un retour sur le tiercé quarté quarté plus de mardi sur les pogroms de Dieppe. On saluera la victoire du jockey originaire d'Angers, Hugo Journiac, en selle sur Mr. Cheng. Des courses hippiques aujourd'hui dans la région, 8 sur l'hippodrome de Bellevue-la-Forêt. À Laval, des courses au trot, départ de la première à 19h15. On court aussi ce week-end, notamment dimanche sur l'hippodrome de Sablé-sur-Sarthe. Ce sera le trophée vert. On court à Segré ou encore à Montmirail. Le tiercé Quartet Quartet Plus prend lui la direction ce soir de la Teste, une course plate sur 1800 mètres avec un départ à 18h40. On notera la participation et la sélection par nos pronostiqueurs du numéro 15, Saint-Aquilin. C'est un concurrent de la région entraîné à la flèche par l'entraîneur belge Glenn.

0: Bram en chiffres, la sélection est la suivante. 4, As, 12, 7, 8, 15, 16 et 5.
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0: Vous écoutez Oxygène Radio, bonjour tout le monde.
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0: Je vois du bon entendeur qui arrive. Moi, je veux mourir sur scène. Et il remixe Dalida. Fallait le faire. On les écoute dans un instant. On est le 25 juin aujourd'hui. Prosper, Éléonore, Laure, Nora, Salomon, c'est votre fête aujourd'hui au cœur de la journée mondiale du vitiligo. On parlait tout à l'heure de la mort de Michael Jackson, ça a un rapport. Pef! Pierre-François Martin Laval a aujourd'hui 58 ans. L'animateur Bruno Guillon, collègue, il est en face là en ce moment. Hein. Et très fun Bruno Guillon, 55 ans. Benson Boone, 24 ans. Jean Castex, ancien Premier ministre, il était le pauvre bichette pendant la Covid, c'était lui. Je m'en rappelle de... Sauf ! Il y avait plein de sauf pour tous ceux qui devaient fournir les petits papiers, les attestations. Sauf ! Sauf ! Maintenant, il a SNCF, Jean Castex, c'est ça ? Hakim Gemili, l'acteur, a 37 ans, je l'adore dans Chasse gardée. 44 ans pour Ulysses, Cécile Cassel, précisément. Philippe Lachaud, 46 ans, la bande à Fifi. Le chanteur Robert Charlebois, 82 ans. Bon anniversaire à vous, surtout peut-être né un 25 juin. Allez, restez avec nous, on enchaîne avant l'info de 8h30. Bon entendeur et Dalida à mourir sur scène.
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0: Allez, vous restez là, c'est Oxygène. Hein. C'est la plus angevine des radios, à tout de suite.
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0: Bonjour, bonjour tout le monde. Oxygène. Bah, j'espère que tout va bien. Angèle est à suivre avec Justice, What You Want. Ce sera juste après la météo et les infos Oxygène Radio de 8h30. Oxygène. On retrouve Nicolas Marie. Bonjour Nicolas. Oxygène Radio.
1: Jérém, bonjour, bonjour à toutes et à tous. Le Maine-et-Loire reste évidemment placé en vigilance rouge canicule ce jeudi. Tout un lot de mesures sont donc déclenchées. Activation du plan blanc au CHU d'Angers, limitation de vitesse sur les grands axes en raison du pic de pollution à l'ozone, interdiction des manifestations sportives en plein air, restrictions agricoles pour prévenir les incendies. L'ARS, Pays de la Loire, appelle à la vigilance face au risque de noyade. Là-bas, vous pourrez nager en toute sécurité dans le secteur des Hauts-d'Anjou en raison de la vigilance rouge. Pour canicule, la commune des Hauts-d'Anjou a décidé d'ouvrir exceptionnellement la piscine de Châteauneuf-sur-Sarthe dès 10h ce matin. Elle sera ouverte jusqu'à 16h. L'entrée est à 3€, gratuite pour les moins de 3 ans. La canicule met le réseau électrique sous tension en Maine-et-Loire. Plusieurs coupures de courant ont été signalées ce mercredi, notamment Angers, près de Cholet. Dans le quartier des Banchers, une crèche a dû fermer ses portes. Certains commerces ont été contraints d'interrompre leur activité. Nedis explique que les fortes chaleurs avec des températures dépassant les 40 degrés fragilisent certains équipements souterrains. Canicule et travailleurs, la CGT hausse le ton en Maine-et-Loire. Le syndicat a écrit au préfet pour réclamer l'arrêt des activités non prioritaires et qui exposent les salariés aux fortes chaleurs, notamment dans le bâtiment et les travaux en extérieur. Le syndicat demande des mesures applicables tout l'été. Elle estime que les protections actuelles restent insuffisantes face aux températures extrêmes. Et puis avec la répétition de ces fortes chaleurs, ce sont nos jardins et nos espaces verts qui vont devoir s'adapter. Alors la réponse, elle est en partie politique puisqu'elle passe aussi par les plantes et arbustes choisis pour les haies et les massifs. Au Pont de C, le groupement de producteurs Plan d'Anjou travaille en grande partie pour les collectivités et Cédric Doble, directeur, voit déjà les commandes changer pour privilégier certaines variétés.
2: Écoutez. Des vivaces résistantes au sec, des rosiers paysagers, ce seront des plantes effectivement qui n'auront pas besoin d'arrosage ou quasi, qui seront rustiques mais à la fois capables de résister à des gros coups de chaud. Si on pense aux agapantes qu'on a juste à côté de nous qui sont capables de résister à tout type de climat, on peut avoir des arbres celtis, coelreteria, de Montpellier. Au niveau des arbustes, le feijoa, persistante et résistante au sec. Des petites plantes aussi type le Pittosporum midget qui est une plante naturellement en boule, persistante, résistante, rustique. Il y a des tas de choses là-dedans qui, à mon avis, vont être là demain.
1: Avec par contre beaucoup moins d'hortensia macrophylla par exemple ou de fougères d'Ixonia gourmande en eau. En France, la canicule continue de s'étendre désormais. 72 départements sont placés en vigilance rouge ce jeudi. 17 sont en orange. À Angers, le corps d'une femme de 83 ans découvert mardi soir dans une voiture stationnée rue des Ponts de C, vraisemblablement victime d'un malaise. Il n'est pas établi si ce décès est lié à l'épisode de canicule qui touche actuellement le département. Les salariés du groupe VYV se mobilisent pour soutenir 5 chirurgiens dentistes de Loire Atlantique. Ils ont été mis à pied et font l'objet de sanctions disciplinaires. Le motif, selon les syndicats CFE, CGC et Force Ouvrière, ils auraient refusé d'acheter sous la pression des prothèses dentaires fabriquées en Chine et hors Union Européenne. Ils expriment leurs inquiétudes sur les questions d'indépendance, de déontologie, de qualité de soins et demandent d'enlever les mises à pied. Le rassemblement a lieu à Paris à 10h30 devant le siège du groupe. La météo, je vous le disais, des pointes jusqu'à 40 degrés attendus cet après-midi. On va perdre 5 degrés demain, vendredi, et souffler un petit peu. Vigilance rouge en attendant, main de bûche sur l'Anjou. Très bonne journée sur Oxygène Radio.
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0: Angèle et Justice sur Oxygène Radio. Et vous restez là, on reste sur notre bonne ligne ensemble, on se réveille ensemble, on vous accompagne au boulot, on vous accompagne dans les révisions. Sound of Legend à suivre, San Francisco, avant la big news. Ça arrive. Et on va retrouver maintenant votre horoscope. Hein. Ça se passe sur Oxygène Radio, il est l'heure de retrouver Enzo.
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3: Et en ce jeudi 25 juin, bonne fête aux prospères. Les béliers, vous auriez avantage à garder votre calme. Les taureaux en couple, vous ne serez pas prêts à faire des concessions pourtant nécessaires. Les gémeaux, si vous êtes célibataire, la journée ne sera pas plus rose pour vous. Les cancers, vous serez bientôt complètement débordés. Les lions, gare aux accrochages et aux disputes qui pourraient déraper plus gravement si elles sont répétées. Les vierges, au travail, ne vous endormez pas sur vos lauriers. Les balances, l'atmosphère générale vous poussera à faire des dépenses futiles que vous risquez de regretter rapidement. Les scorpions, si vous sentez l'agacement vous gagner, choisissez de vous isoler plutôt que d'entrer en conflit. Les sagittaires, vous aurez les félicitations de votre chef de service. Les capricornes, de nombreuses surprises sympathiques égailleront votre journée. Les verseaux, vous mettrez beaucoup d'ardeur au travail. Enfin les poissons, votre stabilité financière n'est pas en péril, mais la vigilance est de rigueur. Bonne journée et à demain.
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0: et merci d'avoir choisi Oxygène.
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0: Vous restez avec nous juste avant d'écouter Justin, notamment avec Jack Style et John Turn the Light Off. Oui, une Big News, c'est un chiffre, 39 mètres. Alors certains collectionnent les timbres. Lui, il accumule les records les plus improbables. Cascadeur, excentrique et grand amoureux des Vespa, le célèbre scooter italien, vous savez. Il y a un Autrichien, je vous épargnerai le nom, il s'appelle Gunther. Voilà, ça je sais dire. Par contre, le nom de famille, je ne saurais pas le dire. Il a encore repoussé les limites du possible. Il a réalisé une performance athlétique inédite. Il n'aurait pas pu faire ça en pleine canicule, vigilance rouge qu'on a vécu. Non. Complètement loufoque. Escalader une tour de 39 mètres de hauteur en portant sur ses épaules son Vespa de 70 kilos. Et l'objectif, c'était intégrer une fois de plus le Guinness Book des records. Voilà, il y a des choses mais complètement folles dans ce Guinness des records. Quelle idée. Tu te réveilles un matin, tu dis tiens, je vais monter une tour avec un Vespa de 70 kilos. Voilà, je vous jure. Allez, c'est ça qui fait la magie du Guinness des records d'ailleurs. Justin, Jack Style et John, voici Turn the Light Off sur Oxygène.

0: Ça, c'est le temps qui passe. Et il passe tellement vite que dans quelques minutes, il sera 9h. 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
2: En raison de l'épisode de pollution atmosphérique, le préfet a décidé d'abaisser les vitesses maximales autorisées sur l'ensemble du réseau routier. La vitesse est réduite de 20 km/h. Les automobilistes sont invités à lever le pied et à privilégier, lorsque c'est possible, les transports en commun ou le covoiturage. Côté travaux, attention toujours à Verne d'Anjou, où les travaux de sécurisation de l'entrée nord du bourg sur la RD 961 maintiennent plusieurs déviations locales. Autre point de vigilance à Champigny, avec la poursuite du chantier de réaménagement de la traversée de Bourg et une circulation modifiée selon les secteurs. Enfin, dans l'agglomération d'Angers, plusieurs interventions restent en cours, notamment dans les secteurs Belle-Beille, Montplaisir et Hauts-de-Saint-Aubin, avec des rétrécissements de chaussées ponctuels. Bonne route en Anjou avec Oxygène Radio.
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0: Big Morning de l'été, ça continue. Vont rester avec nous. Il y a du David Guetta et du Jennifer Lopez en mode Save Me Tonight après la météo et les infos de Nicolas Marie.
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0: il est 9h.
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2: Jérém, bonjour, bonjour à toutes et à tous. Le Maine-et-Loire reste évidemment placé en vigilance rouge canicule ce jeudi. Tout un lot de mesures sont donc déclenchées. Activation du plan blanc au CHU d'Angers, limitation de vitesse sur les grands axes en raison du pic de pollution à l'ozone, interdiction des manifestations sportives en plein air, restrictions agricoles pour prévenir les incendies. L'ARS, Pays de la Loire, appelle à la vigilance face au risque de noyade. Là-bas, vous pourrez nager en toute sécurité dans le secteur des Hauts-d'Anjou en raison de la vigilance rouge pour canicule. La commune des Hauts-d'Anjou a décidé d'ouvrir exceptionnellement la piscine de Châteauneuf-sur-Sarthe dès 10h ce matin. Elle sera ouverte jusqu'à 16h. L'entrée est à 3€, gratuite pour les moins de 3 ans. La canicule met le réseau électrique sous tension en Maine-et-Loire. Plusieurs coupures de courant ont été signalées ce mercredi, notamment Angers, près de Cholet. Dans le quartier des Banchers, une crèche a dû fermer ses portes. Certains commerces ont été contraints d'interrompre leur activité. Nelly s'explique que les fortes chaleurs avec des températures dépassant les 40 degrés fragilisent certains équipements souterrains. Canicule et travailleurs, la CGT hausse le ton en Maine-et-Loire. Le syndicat est créé au préfet pour réclamer l'arrêt des activités non prioritaires et qui exposent les salariés aux fortes chaleurs, notamment dans le bâtiment et les travaux en extérieur. Le syndicat demande des mesures applicables tout l'été. Elle estime que les protections actuelles restent insuffisantes face aux températures extrêmes. Et puis avec la répétition de ces fortes chaleurs, ce sont nos jardins et nos espaces verts qui vont devoir s'adapter. Alors la réponse, elle est en partie politique puisqu'elle passe aussi par les plantes et arbustes choisis pour les haies et les massifs. Au pont de C, le groupement de producteurs Plan d'Anjou travaille en grande partie pour les collectivités et Cédric Gobe, le directeur, voit déjà les commandes changer pour privilégier certaines variétés.
3: Écoutez. Des vivaces résistantes au sec, des rosiers paysagers, ce seront des plantes effectivement qui n'auront pas besoin d'arrosage ou quasi, qui seront rustiques, mais à la fois capables de résister à des gros coups de chaud. Si on pense aux agapantes qu'on a juste à côté de nous, qui sont capables de résister à tout type de climat, on peut avoir des arbres Celtis, Coleoptera, Érable de Montpellier. Au niveau des arbustes, le feijoa, persistante et résistante au sec. Des petites plantes aussi, type le Pittosporum midget, qui est une plante naturellement en boule, persistante, résistante, rustique. Il y a des tas de choses là-dedans qui, à mon avis, vont être là demain.
2: Avec par contre beaucoup moins d'hortensias macrophylla, par exemple, ou de fougères Dicksonia gourmande en eau. En France, la canicule continue de s'étendre. Désormais, 72 départements sont placés en vigilance rouge ce jeudi. 17 sont en orange. À Angers, le corps d'une femme de 83 ans découvert mardi soir dans une voiture stationnée rue des Ponts de C, vraisemblablement victime d'un malaise. Il n'est pas établi si ce décès est lié à l'épisode de canicule qui touche actuellement le département. Les salariés du groupe VYV se mobilisent pour soutenir 5 chirurgiens dentistes de Loire-Atlantique. Ils ont été mis à pied et font l'objet de sanctions disciplinaires. Le motif, selon les syndicats CFE, CGC et Force Ouvrière, ils auraient refusé d'acheter sous la pression des prothèses dentaires fabriquées en Chine et hors Union Européenne. Ils expriment leurs inquiétudes sur les questions d'indépendance, de déontologie, de qualité de soins et demandent d'élever des mises à pied. Le rassemblement a lieu à Paris à 10h30 devant le siège du groupe. La météo, je vous le disais, des pointes jusqu'à 40 degrés attendus cet après-midi. On va perdre 5 degrés demain vendredi et souffler un petit peu. Vigilance rouge en attendant, main de bûche sur l'Anjou. Très bonne journée sur Oxygène Radio.
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58 ans, Pierre-François Martin Laval. Bruno Guillon, 55 ans. Il a fini là, à cette heure-là, lui, non? C'est jusqu'à 10h ou 9h chez les voisins? Hein, chez la radio qui est fun. Bruno Guillon, 55 ans. On l'appellerait pas en direct. T'imagines, on l'appelle alors qu'il est en émission, là. On peut pas appeler? Non. Bon, je vais me faire taper sur les doigts. Bah, bon anniversaire à lui. Benson Boone, 24 ans. Jean Castex, 60 ans. Hakim Gemili, 37 ans. Holly Seas, elle s'appelle Cécile Cassel, 44 ans. Philippe Lachaud, 46 ans. Et Robert Charlebois, 82 ans. Bon anniversaire à vous aussi. Peut-être né un 25 juin. Vous restez avec nous. Je vous prépare un joli plateau télé dans un instant. Le temps d'écouter Henria, soirée mondaine, oxygène.

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2: Ouais, on commence avec notamment ce soir sur TF1, Zodiac, la suite, France 2, Cache Investigation, France 3, Alex Hugo, Canal, Silo, M6, Équateur Allemagne, Coupe du Monde de football, T18, Les Misérables, France 4, tiens, Blanche comme neige, Claire, qui rêvait d'être violoniste hein, et enlevée alors qu'elle est en train de faire son jogging, Kidnapping qui a été commandité par Maud, c'est sa belle-mère, jalouse de sa beauté et qui en a profité d'ailleurs hein, de la mort du père de la jeune femme pour se débarrasser d'elle, Claire parvient à s'échapper et trouve refuge chez Pierre, c'est un fermier qui a abattu la femme qui voulait la tuer. Claire devient peu à peu consciente de ses atouts et commence à en jouer d'ailleurs auprès de Pierre, François, Vincent, Sam et les autres. Quand la jeune femme fait l'erreur d'appeler sa belle-mère, et ben celle-ci s'empresse de la rejoindre. TMC, les sous-doués en vacances. Allez, je vous laisse faire votre choix et par avance une belle soirée devant votre télévision ou à l'écoute d'Oxygène Radio.
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0: Quel bonheur de vous accompagner ici sur Oxygène Radio, bah oui.
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0: Oui, avec des rendez-vous qui vous sont proposés, évidemment. Tiens, on va parler de cet événement du jour. Tiens, la Cité du Lait, dont on a plaisir à parler, et on a fait une jolie interview, une soirée gourmande et originale qui a lieu aujourd'hui, dégustation guidée, d'accord, entre fromage et bière artisanale. Attention, à consommer avec modération dans le cadre unique d'un musée entièrement dédié au monde laitier, évidemment la Cité du Lait à Laval qui vous attend pour ce rendez-vous unique. Voilà, et je vous invite à aller jeter un petit coup d'œil sur internet pour savoir ce que ça donne en tous les cas. Voilà pour cette petite info, il y a plein de choses qui se passent chez nous. D'ailleurs, si vous organisez une manifestation culturelle, sportive, solidaire, vous avez envie qu'on en parle ici sur Oxygène Radio, bah croyez-moi, ce sera avec grand plaisir. Voilà, autant vous le dire. Vous nous contactez sur nos réseaux sociaux ou sur le site internet d'Oxygène Radio. Tiens, avant la tribu, Julien Lib et Ota, dis-moi où. J'ai bien une réponse, mais... Allez, restez avec nous, à tout de suite.
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0: Oxygène, Bruno Mars, I Just Might arrive. Vous restez avec nous. Dans l'immédiat, c'est l'heure de la tribu.
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0: Oxygène aime le terroir. Oxygène aime les bons produits. Oxygène aime forcément le marché de producteurs à la ferme du Baumel. On va en parler avec Pierre. Salut Pierre.
3: Bonjour Jérémy.
0: Alors dans ce lieu magnifique, lieu dit Baumel, on a la chance d'avoir, je crois, c'est chaque mercredi après-midi hein, ce rendez-vous.
3: C'est ça, chaque mercredi après-midi, le marché a lieu de 16h30 à 19h. Tous les mercredis du mois. Voilà. Alors, on est seulement fermé au mois d'août.
0: Pour toutes celles et ceux qui ne nous connaissent pas encore, notamment cette ferme du Baumel, elle est située où exactement?
3: Elle est située à Feneux, à peu près un quart d'heure d'Angers, au nord d'Angers. Donc elle se trouve à un quart d'heure à peu près d'Angers pour un quart d'heure du Lyon d'Angers. Voilà. Ouais. Quelque chose comme ça, entre les deux.
0: On a plein de bons produits, évidemment. Alors évidemment, on pense au fromage au lait de vache, de la crème, du fromage blanc aussi, hein, plein de fromages frais affinés qu'on va pouvoir retrouver.
3: C'est ça. On a aussi également de la tomme. Tomme qui est affinée à peu près 2 à 3 mois aussi. Et également aussi un nombre de producteurs autres que Fromanjou. Il y a aussi une maraîchère qui vient, qui est le potager de Quéré, qui est Lynn. On a également les délices de Clarisse qui fait des galettes et des crêpes artisanales qui nous vient de Champigny, pas très loin non plus. Et on a aussi la ferme de la Beurie à Segré qui fait du cochon aussi en vente directe, vente au détail, donc charcuterie, rillettes et puis pièces de viande. Et également la ferme aussi, la ferme de la Grangerie qui fait de la vente de viande de bovine au détail aussi également les deux premiers week-ends du mois.
0: C'est assez fou tout ce que vous retrouvez. Alors moi je vais quand même poser une question. Pourquoi on a choisi d'accueillir d'autres producteurs locaux sur la ferme?
3: Eh ben, c'est parce que ça fait partie du dynamisme local. C'est aussi pour proposer à nos clients d'avoir une variété de produits et de ne pas se cantonner seulement au fromage et aussi de faire fonctionner nos acteurs locaux qui sont aussi pour nous des personnes importantes. Et aussi pour le client de pouvoir retrouver l'ensemble de ses produits. Tout son frigo, en fait, il est sur place.
0: C'est l'occasion d'aller prendre ses bons produits. La ferme de la Beurie qui accueille pas mal de beau monde, autant vous le dire. La ferme aussi, on le disait, toutes ces fermes qui sont là, les délices de Clarisse, pot aux fruits aussi, je crois pas qu'on en ait parlé de...
3: Pot aux fruits, oui, voilà. Il y a aussi pot aux fruits, on en a tellement. Pot aux fruits et Marie qui nous vient aussi de Saint-Martin-du-Bois, qui fait des confitures artisanales aussi également, donc qui est là aussi tous les mercredis ou en dépôt vente.
0: Avec ses caramels au beurre salé, la confiture caramel beurre salé, petit coup de cœur celui-là.
3: Il est très bon,
0: Marché de producteurs à la ferme du Baumel à Feneux, on le rappelle, c'est tous les mercredis, sauf au mois d'août, un peu de vacances quand même. 16h30, 19h à la ferme directement. Merci pour toutes ces précisions, Pierre. À bientôt.
3: Merci, à bientôt. Au revoir, Jérémy.
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0: Vous écoutez Oxygène Radio et vous écouterez Manon Lisa dans un petit instant avec son petit pêcheur. C'est un véritable coup de cœur, une découverte Oxygène.
1: Je m'en allant en fredonnant ce refrain. J'aime,
0: petit pêcheur arrive.
1: Facile, j'aime.
0: Avant la big news.
1: Le soleil brille.
0: Avant aussi de parler de sport et de la Coupe du Monde de football.
1: C'est là l'essentiel.
0: Avec Cyprien Leger. Manon Lisa arrive après l'horoscope. Il est l'heure de retrouver Enzo. Bonjour.
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4: Et en ce jeudi 25 juin, bonne fête aux prospères. Les béliers, vous auriez avantage à garder votre calme. Les taureaux en couple, vous ne serez pas prêts à faire des concessions pourtant nécessaires. Les gémeaux, si vous êtes célibataire, la journée ne sera pas plus rose pour vous. Les cancers, vous serez bientôt complètement débordés. Les lions, gare aux accrochages et aux disputes qui pourraient déraper plus gravement si elles sont répétées. Les vierges, au travail, ne vous endormez pas sur vos lauriers. Les balances, l'atmosphère générale vous poussera à faire des dépenses futiles que vous risquez de regretter rapidement. Les scorpions, si vous sentez l'agacement vous gagner, choisissez de vous isoler plutôt que d'entrer en conflit. Les sagittaires, vous aurez les félicitations de votre chef de service. Les capricornes, de nombreuses surprises sympathiques égayeront votre journée. Les verseaux, vous mettrez beaucoup d'ardeur au travail. Enfin les poissons, votre stabilité financière n'est pas en péril, mais la vigilance est de rigueur. Bonne journée et à demain.
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0: J'adore, elle s'appelle Manon Lisa.
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0: Et avant d'écouter Shakira avec belle nouvelle Big News à vous donner sur Oxygène Radio. On parle notamment de cette nouvelle règle. Si vous allez en vacances en Sardaigne bientôt, attention, profiter d'un coin d'ombre à la plage ne sera pas possible pour tout le monde cet été en Sardaigne. Pour des raisons de sécurité, l'une des plages les plus prisées de l'île interdit désormais les parasols. Vous avez bien entendu, pour la majorité des vacanciers, seuls les plus jeunes et les seniors ont le droit. Voilà, les autorités locales ont pris cette décision radicale pour la célèbre plage qui, pour les connaisseurs, de la Punta Molentis, située sur la côte sud de l'île, interdire les parasols pour toutes les personnes âgées de 10 à 65 ans. Vous avez bien entendu, c'est l'arrêté qui a été publié, c'est très officiel. Mais apparemment, c'est pas pour rien qu'ils ont fait ça, parce qu'il y a eu un incendie dans la zone qui est survenu l'année dernière, au cours duquel des dizaines de plagistes avaient dû être évacués par la mer, puisque la surpopulation et la marée de parasols bloquaient complètement les accès aux secours, rendant toute évacuation par la terre impossible. Donc ils ont pris cette décision. Ah, c'est vrai que tu regardes des photos, il y a des parasols partout. Voici Shakira, Algo Tour sur Oxygène Radio. Okay.

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1: Bonjour à tous. Le tennis, Manon Juvin, Clément Tabur aux portes du tableau final de Wimbledon. Le joueur de Saint-Lambert-la-Poterie a éliminé le chinois Bou hier en 3-7 et jouera un dernier match face au japonais Shintaro Mochizuki. C'est ce midi. Ce serait une première pour lui en cas de succès. On connaît le classement final de l'un des groupes de cette Coupe du Monde. Dans la poule B, la Suisse a pris la première place grâce à sa victoire contre le Canada. 2-1 hier soir. De son côté, la Bosnie espère faire partie des meilleurs deuxièmes après son succès contre le Qatar et ses 4 points au compteur. Didier Deschamps n'assurera pas le dernier match de poule face à la Norvège demain. Le sélectionneur de l'équipe de France est endeuillé par le décès de sa mère. Il est rentré en France afin de se réunir en famille et assister aux obsèques. C'est son adjoint et fidèle acolyte Guy Stéphan qui prend le groupe et qui sera sur le banc entraîneur principal face aux Norvégiens demain soir pour le dernier match de poule des Bleus et donc une finale pour la première place. Enzo Chiesa, joueur de Guingamp, victime d'une noyade, est mort, a annoncé son club hier soir. Il était déjà en état de mort cérébrale après s'être noyé lundi en fin de journée dans une zone de baignade interdite près de Lyon. Enfin, en hockey sur glace, Philippe Ailis a prolongé son bail pour une saison avec les Ducs d'Angers. Il jouera sa 7e année en Anjou. Bonne journée à tous, à l'écoute d'Oxygène Radio.
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0: Après les infos, il est 10h.
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2: Bonjour à tous. Plus de 50 millions d'habitants sont en vigilance rouge canicule ce jeudi en France. Cette journée avec 72 départements en vigilance rouge pourrait être le pic de l'épisode caniculaire. Le ministre de l'Éducation nationale dénombre 13 500 écoles fermées ou avec des aménagements d'horaires aujourd'hui en raison de la canicule. Demain, les épreuves du brevet sont maintenues, mais des pauses fraîcheurs sont prévues et un effectif limité à 15 élèves par classe. À Biarritz, en plein épisode de canicule, 2000 mètres carrés de falaises se sont soudainement effondrés dans la mer ce mercredi soir. Une femme est morte, un autre plongeur est toujours porté disparu. Les recherches reprennent ce matin. L'autopsie du corps de Liana n'a pas permis de déterminer avec certitude les causes du décès de la fillette de 11 ans, selon le parquet d'Agen. Le principal suspect dans cette affaire est désormais poursuivi pour meurtre sur mineur de 15 ans, précédé ou accompagné d'un viol. Le constructeur automobile Renault a annoncé un plan de départ volontaire en France qui concerne 800 ingénieurs, essentiellement dans la région Île-de-France. Objectif annoncé, se restructurer pour faire face à la concurrence chinoise. Vers une nouvelle baisse des prix de l'essence, le cours du baril de Brent, la référence internationale pour le pétrole, est passé ce jeudi sous les niveaux enregistrés avant le début de la guerre au Moyen-Orient. Au Venezuela, le bilan du double séisme est d'au moins 32 morts et plus de 700 blessés selon la présidence par intérim Delcy Rodriguez. Deux secousses de magnitude 7,2 et 7,5 ont touché le nord du pays hier soir, suivies par une vingtaine de répliques. La Coupe du Monde de football et les matchs de poule terminés. Le Brésil et le Maroc terminent premier et deuxième de leur groupe après leurs victoires respectives 3-0 contre l'Écosse et 4-2 face à Haïti. La Suisse et le Canada seront au rendez-vous des 16e de finale, tout comme l'Afrique du Sud pour la première fois. À suivre ce soir et la nuit prochaine, 6 rencontres, notamment États-Unis ou les Pays-Bas et la Côte d'Ivoire.

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1: En raison de l'épisode de pollution atmosphérique, le préfet a décidé d'abaisser les vitesses maximales autorisées sur l'ensemble du réseau routier. La vitesse est réduite de 20 km/h. Les automobilistes sont invités à lever le pied et à privilégier, lorsque c'est possible, les transports en commun ou le covoiturage. Côté travaux, attention toujours à Verne d'Anjou, où les travaux de sécurisation de l'entrée nord du bourg sur la RD 961 maintiennent plusieurs déviations locales. Autre point de vigilance à Champigny, avec la poursuite du chantier de réaménagement de la traversée de Bourg et une circulation modifiée selon les secteurs. Enfin, dans l'agglomération d'Angers, plusieurs interventions restent en cours, notamment dans les secteurs Belle-Beille, Montplaisir et Hauts-de-Saint-Aubin, avec des rétrécissements de chaussées ponctuels. 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
1: Et on fait tout d'abord un retour sur le tiercé quarté quarté plus de mardi sur les forums de Dieppe où on saluera la victoire du joker originaire d'Angers, Hugo Journiac, en selle sur Mr. Cheng. Des courses hippiques aujourd'hui dans la région, 8 sur l'hippodrome de Bellevue-la-Forêt, à Laval, des courses au trot, départ de la première à 19h15. On court aussi ce week-end, notamment dimanche sur l'hippodrome de Sablé-sur-Sarthe, ce sera le trophée vert. On court à Segré ou encore à Montmirail. Le tiercé quarté quarté plus prend lui la direction ce soir de la Teste, une course plate sur 1800 mètres avec un départ à 18h40. On notera la participation et la sélection par nos pronostiqueurs du numéro 15 Saint-Aquilin. C'est un concurrent de la région entraîné à la flèche par l'entraîneur belge Glenn Bram. En chiffres, la sélection est la suivante: 4, As, 12, 7, 8, 15, 16 et 5.
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0: de l'été qui continue, les amis. Afrojack tout à l'heure, Awake Tonight. Il y a du Maël aussi, Tic Tac et Bad Bunny. Ouais, bah yo, après les infos. 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
1: Bonjour à tous. 12 départements sont désormais concernés par la vigilance orange aux orages. Tous sont aussi concernés par la vigilance rouge à la canicule. Au total, 72 départements sont en alerte rouge aux fortes chaleurs et 14 autres en alerte orange. Les orages ont par ailleurs déjà causé des dégâts sur la façade ouest. En Charente-Maritime, la pluie, de la grêle et de fortes rafales se sont abattues hier soir. La circulation a été coupée sur certaines routes et la toiture du gymnase de Loulet a été arrachée. En Vendée, de nombreux arbres ont été arrachés ou endommagés. Et des toitures ont également souffert autour de Luçon et Fontenay-le-Comte. À Biarritz, en plein épisode de canicule, 2000 mètres carrés de falaises se sont soudainement effondrés dans la mer hier soir. Une femme est morte, un autre plongeur est toujours porté disparu. Les recherches ont repris ce matin. L'autopsie du corps de Liana dans le Gers n'a pas permis de déterminer avec certitude les causes du décès de la fillette de 11 ans, selon le parquet d'Agen. Le principal suspect dans cette affaire est désormais poursuivi pour meurtre sur mineur de 15 ans, précédé ou accompagné d'un viol. La dette publique de la France a augmenté à 3 536 milliards d'euros à la fin du premier trimestre 2026 pour s'établir à 117,5% du PIB, selon l'INSEE. Cela représente une augmentation de 75,6 milliards d'euros par rapport au trimestre précédent. Au Venezuela, le bilan du double séisme d'hier soir est d'au moins 32 morts et plus de 700 blessés, selon la présidence par intérim d'Elcy Rodriguez. Deux secousses de magnitude 7,2 et 7,5 ont touché le nord du pays hier soir, suivies par une vingtaine de répliques. Ce matin, plusieurs pays, dont le Brésil, les États-Unis ou encore la France, ont proposé leur aide. La Coupe du Monde et les matchs de poule terminés. Le Brésil et le Maroc terminent premier et deuxième de leur groupe. Après leur victoire respective 3-0 contre l'Écosse et 4-2 face à Haïti, la Suisse et le Canada seront au rendez-vous des 16e de finale, tout comme l'Afrique du Sud pour la première fois. À suivre ce soir et la nuit prochaine, 6 rencontres, notamment les États-Unis, les Pays-Bas et la Côte d'Ivoire.

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0: Bonjour à tous. Les derniers efforts pour tenir face à la canicule. Les températures devraient baisser à partir de demain, même si elles dépasseront tout de même les 30 degrés. Aujourd'hui, le mercure devrait frôler les 40 et le Maine-et-Loire est toujours placé en vigilance rouge canicule. Dans le département, le SAMU et les pompiers reçoivent de plus en plus d'appels, plus de 50% par rapport à une journée habituelle et plus de 22% d'hospitalisation, notamment pour les personnes âgées. Selon la région Pays de la Loire, les fortes chaleurs auraient provoqué la mort de plusieurs centaines d'animaux dans la région. Près de 1500 tonnes d'animaux d'élevage ont été prises en charge sur les sites d'écarissage. La région précise qu'elle est en contact avec le représentant des filières agricoles. Des réponses d'urgence pourraient être mises en œuvre si nécessaire. Dans le Saumurois, le feu de forêt est reparti de plus belle alors qu'il semble être maîtrisé hier matin. Il a repris hier en fin de journée près de la commune de Saint-Macaire-du-Bois, à proximité du hameau du Preuil. D'importants moyens ont été mobilisés avec 6 groupes d'intervention feu de forêt, soit une trentaine de camions et une centaine de sapeurs-pompiers. La situation pourrait évoluer défavorablement en raison du vent prévu aujourd'hui. Avec le réchauffement de la planète et ses fortes chaleurs, les arbres et les plantes de notre quotidien vont aussi changer. Exit tous les végétaux gourmands en eau. Les collectivités privilégient pour leurs espaces verts des plantes résistantes à la sécheresse, à la chaleur, mais aussi au vent ou à la pluie. Beaucoup de critères qui ne facilitent pas le travail de Cédric Gaube, directeur du groupement des producteurs Plants d'Anjou au Pont-de-Cé.
1: Il y a certaines régions dans lesquelles on ne pourra plus planter certaines essences. Alors c'est le cas par exemple des hortensias qui ont besoin de terre de bruyère, plutôt d'humidité de manière générale, les hortensias macrophylla notamment. Et puis des plantes, je dirais, fougères, des plantes qui vont avoir besoin de beaucoup d'eau. Donc c'est vrai que le réchauffement climatique va réduire la palette végétale. Ici aujourd'hui on présente 34 plantes dont certaines sont particulièrement adaptées. Donc là on a par exemple un Quadrotaria paniculata qui est un arbre qui va bien supporter la sécheresse. Le Celtis australis également qui va avoir aussi une bonne résistance. Dans les années qui viennent on anticipe une réduction de la palette végétale. Réduction et puis changement, c'est-à-dire qu'il y a des plantes qui vont être plutôt plantées dans la zone méditerranéenne qui vont tout doucement remonter. Et puis voir si elles vont pouvoir s'adapter sans doute à la météo, c'est sûr. Mais il faut aussi que les sols de cette région-là correspondent à ces plantes-là. Il y a une plante un petit peu qu'on nous demande souvent qui est l'érable de Montpellier. C'est compliqué d'en trouver en production encore pour le moment, justement parce qu'il faut qu'on trouve le mode déjà de production pour en faire beaucoup. Aujourd'hui, on voit de plus en plus des agaves, des plantes méditerranéennes, des palmiers de tout genre. Là, on propose des agrumes, du bougainvillier. Ce sont des plantes qu'on va trouver plutôt dans le sud. On a réussi à obtenir des variétés qui, bien sûr, sont plus résistantes aussi parce que chez nous, malgré tout, il peut faire très chaud, c'est vrai, mais parfois, il peut geler. Donc, il faut qu'on trouve des plantes, effectivement, qui sont adaptées dans le sud, mais qui ont quand même une résistance au froid.
0: Parmi les autres critères de choix, la résistance aux maladies et la longévité des plantes sélectionnées. La gare d'Angers a été bloquée une bonne partie de la matinée. En cause, un bagage abandonné qui a nécessité l'arrivée des démineurs sur place. Quelques centaines de personnes ont été bloquées entre 9h et 10h environ. Enfin, la météo, 38 degrés cet après-midi au thermomètre. C'est moins qu'hier, mais ça reste toujours élevé. On le rappelle, le département toujours en alerte rouge canicule. Il fera 22 degrés cette nuit. Demain matin, tout de même, 29 degrés en fin de matinée. Bonne journée à tous, à l'écoute d'Oxygène Radio.
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0: Bonjour à tous. Les derniers efforts pour tenir face à la canicule. Les températures devraient baisser à partir de demain, même si elles dépasseront tout de même les 30 degrés. Aujourd'hui, le mercure devrait frôler les 40 et le Maine-et-Loire est toujours placé en vigilance rouge canicule. Dans le département, le SAMU et les pompiers reçoivent de plus en plus d'appels, plus de 50% par rapport à une journée habituelle et plus de 22% d'hospitalisation, notamment pour les personnes âgées. Selon la région Pays de la Loire, les fortes chaleurs auraient provoqué la mort de plusieurs centaines d'animaux dans la région. Près de 1500 tonnes d'animaux d'élevage ont été prises en charge sur les sites d'écarissage. La région précise qu'elle est en contact avec le représentant des filières agricoles. Des réponses d'urgence pourraient être mises en œuvre si nécessaire. Dans le Saumurois, le feu de forêt est reparti de plus belle alors qu'il semble être maîtrisé hier matin. Il a repris hier en fin de journée près de la commune de Saint-Macaire-du-Bois, à proximité du hameau du Preuil. D'importants moyens ont été mobilisés avec 6 groupes d'intervention feu de forêt, soit une trentaine de camions et une centaine de sapeurs-pompiers. La situation pourrait évoluer défavorablement en raison du vent prévu aujourd'hui. Avec le réchauffement de la planète et ses fortes chaleurs, les arbres et les plantes de notre quotidien vont aussi changer. Exit tous les végétaux gourmands en eau. Les collectivités privilégient pour leurs espaces verts des plantes résistantes à la sécheresse, à la chaleur, mais aussi au vent ou à la pluie. Beaucoup de critères qui ne facilitent pas le travail de Cédric Gaube, directeur du groupement des producteurs Plan d'Anjou au Pont-de-C.
1: Il y a certaines régions dans lesquelles on ne pourra plus planter certaines essences. Alors c'est le cas par exemple des hortensias qui ont besoin de terre de bruyère, plutôt d'humidité de manière générale, les hortensias macrophylla notamment. Et puis des plantes, je dirais, fougères, des plantes qui vont avoir besoin de beaucoup d'eau. Donc c'est vrai que le réchauffement climatique va réduire la palette végétale. Ici aujourd'hui on présente 34 plantes dont certaines sont particulièrement adaptées. Donc là on a par exemple un Quellroteria paniculata qui est un arbre qui va bien supporter la sécheresse. Le Celtis australis également qui va avoir aussi une bonne résistance. Dans les années qui viennent, on anticipe une réduction de la palette végétale. Réduction et puis changement, c'est-à-dire qu'il y a des plantes qui vont être plutôt plantées dans la zone méditerranéenne qui vont tout doucement remonter. Et puis voir si elles vont pouvoir s'adapter sans doute à la météo, c'est sûr. Mais il faut aussi que les sols de cette région-là correspondent à ces plantes-là. Il y a une plante un petit peu qu'on nous demande souvent qui est l'érable de Montpellier. C'est compliqué d'en trouver en production encore pour le moment, justement parce qu'il faut qu'on trouve le mode déjà de production pour en faire beaucoup. Aujourd'hui, on voit de plus en plus des agaves, des plantes méditerranéennes, des palmiers de tout genre. Là, on propose des agrumes, du bougainvillier. Ce sont des plantes qu'on va trouver plutôt dans le sud. On a réussi à obtenir des variétés qui, bien sûr, sont plus résistantes aussi parce que chez nous, malgré tout, il peut faire très chaud, c'est vrai, mais parfois, il peut geler. Donc, il faut qu'on trouve des plantes, effectivement, qui sont adaptées dans le sud, mais qui ont quand même une résistance au froid.
0: Parmi les autres critères de choix, la résistance aux maladies et la longévité des plantes sélectionnées. La gare d'Angers a été bloquée une bonne partie de la matinée. En cause, un bagage abandonné qui a nécessité l'arrivée des démineurs sur place. Quelques centaines de personnes ont été bloquées entre 9h et 10h environ. Enfin, la météo, 38 degrés cet après-midi au thermomètre. C'est moins qu'hier, mais ça reste toujours élevé. On le rappelle, le département toujours en alerte rouge canicule. Il fera 22 degrés cette nuit. Demain matin, tout de même, 29 degrés en fin de matinée. Bonne journée à tous, à l'écoute d'Oxygène Radio.
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1: Ouais, on commence avec notamment ce soir sur TF1, Zodiac, la suite, France 2, Cache Investigation, France 3, Alex Hugo, Canal, Silo, M6, Équateur Allemagne, Coupe du Monde de football, T18, Les Misérables, France 4, tiens, Blanche comme neige, Claire, qui rêvait d'être violoniste, hein, et enlevée alors qu'elle est en train de faire son jogging, Kidnapping, qui a été commandité par Maud, c'est sa belle-mère, jalouse de sa beauté, et qui en a profité d'ailleurs, hein, de la mort du père de la jeune femme pour se débarrasser d'elle. Claire parvient à s'échapper et trouve refuge chez Pierre, c'est un fermier qui a abattu la femme qui voulait la tuer. Claire devient peu à peu consciente de ses atouts et commence à en jouer d'ailleurs auprès de Pierre, François, Vincent, Sam et les autres. Quand la jeune femme fait l'erreur d'appeler sa belle-mère, et ben celle-ci s'empresse de la rejoindre. TMC, les sous-doués en vacances. Allez, je vous laisse faire votre choix et par avance une belle soirée devant votre télévision ou à l'écoute d'Oxygène Radio.
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2: Il est 13h.
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0: Bonjour à tous. Les derniers efforts pour tenir face à la canicule. Les températures devraient baisser à partir de demain, même si elles dépasseront tout de même les 30 degrés. Aujourd'hui, le mercure devrait frôler les 40 et le Maine-et-Loire est toujours placé en vigilance rouge canicule. Dans le département, le SAMU et les pompiers reçoivent de plus en plus d'appels. Plus de 50% par rapport à une journée habituelle et plus de 22% d'hospitalisation, notamment pour les personnes âgées. Selon la région Pays de la Loire, les fortes chaleurs auraient provoqué la mort de plusieurs centaines d'animaux dans la région. Près de 1500 tonnes d'animaux d'élevage ont été prises en charge sur les sites d'écarissage. La région précise qu'elle est en contact avec le représentant des filières agricoles. Des réponses d'urgence pourraient être mises en œuvre si nécessaire. Dans le Saumurois, le feu de forêt est reparti de plus belle alors qu'il semble être maîtrisé hier matin. Il a repris hier en fin de journée près de la commune de Saint-Macaire-du-Bois à proximité du hameau du Preuil. D'importants moyens ont été mobilisés avec 6 groupes d'intervention feu de forêt, soit une trentaine de camions et une centaine de sapeurs-pompiers. La situation pourrait évoluer défavorablement en raison du vent prévu aujourd'hui. Avec le réchauffement de la planète et ses fortes chaleurs, les arbres et les plantes de notre quotidien vont aussi changer. Excite tous les végétaux gourmands en eau. Les collectivités privilégient pour leurs espaces verts des plantes résistantes à la sécheresse, à la chaleur, mais aussi au vent ou à la pluie. Beaucoup de critères qui ne facilitent pas le travail de Cédric Gaube, directeur du groupement des producteurs Plan d'Anjou au Pont-de-Cé.
1: Il y a certaines régions dans lesquelles on ne pourra plus planter certaines essences. Alors c'est le cas par exemple des hortensias qui ont besoin de terre de bruyère, plutôt d'humidité de manière générale, les hortensias macrophylla notamment. Et puis des plantes, je dirais, fougères, des plantes qui vont avoir besoin de beaucoup d'eau. Donc c'est vrai que le réchauffement climatique va réduire la palette végétale. Ici aujourd'hui on présente 34 plantes dont certaines sont particulièrement adaptées. Donc là on a par exemple un Quadrotaria paniculata qui est un arbre qui va bien supporter la sécheresse. Le Celtis australis également qui va avoir aussi une bonne résistance. Dans les années qui viennent, on anticipe une réduction de la palette végétale. Réduction et puis changement. C'est-à-dire qu'il y a des plantes qui vont être plutôt plantées dans la zone méditerranéenne qui vont tout doucement remonter. Et puis voir si elles vont pouvoir s'adapter sans doute à la météo, c'est sûr. Mais il faut aussi que les sols de cette région-là correspondent à ces plantes-là. Il y a une plante un petit peu qu'on nous demande souvent qui est l'érable de Montpellier. C'est compliqué d'en trouver en production encore pour le moment. Justement parce qu'il faut qu'on trouve le mode déjà de production pour en faire beaucoup. Aujourd'hui, on voit de plus en plus des agaves, des plantes méditerranéennes, des palmiers de tout genre. Là, on propose des agrumes, du bougainvillier. Ce sont des plantes qu'on va trouver plutôt dans le sud. On a réussi à obtenir des variétés qui, bien sûr, sont plus résistantes aussi parce que chez nous, malgré tout, il peut faire très chaud, c'est vrai, mais parfois, il peut geler. Donc, il faut qu'on trouve des plantes, effectivement, qui sont adaptées dans le sud, mais qui ont quand même une résistance au froid.
0: Parmi les autres critères de choix, la résistance aux maladies et la longévité des plantes sélectionnées. La gare d'Angers a été bloquée une bonne partie de la matinée. En cause, un bagage abandonné qui a nécessité l'arrivée des démineurs sur place. Quelques centaines de personnes ont été bloquées entre 9h et 10h environ. Enfin, la météo, 38 degrés cet après-midi au thermomètre. C'est moins qu'hier, mais ça reste toujours élevé. On le rappelle, le département toujours en alerte rouge canicule. Il fera 22 degrés cette nuit. Demain matin, tout de même, 29 degrés en fin de matinée. Bonne journée à tous, à l'écoute d'Oxygène Radio.
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1: Et on fait tout d'abord un retour sur le tiercé quarté quinté plus de mardi sur les pogroms de Dieppe. On saluera la victoire du jockey originaire d'Angers, Hugo Journiac, en selle sur Mr. Chang. Des courses hippiques aujourd'hui dans la région, 8 sur l'hippodrome de Bellevue-la-Forêt, à Laval, des courses au trot. Départ de la première à 19h15. On court aussi ce week-end, notamment dimanche, sur l'hippodrome de Sablé-sur-Sarthe. Ce sera le trophée vert. On court à Segré ou encore à Montmirail. Le tiercé quarté quinté plus prend lui la direction ce soir de la Teste, une course plate sur 1800 mètres avec un départ à 18h40. On notera la participation et la sélection par nos pronostiqueurs du numéro 15 Saint-Aquilin. C'est un concurrent de la région entraîné à la flèche par l'entraîneur belge Glenn Bram. En chiffres, la sélection est la suivante: 4, As, 12, 7, 8, 15, 16 et 5.
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2: Oxygène aime le terroir. Oxygène aime les bons produits. Oxygène aime forcément le marché de producteurs à la ferme du Baumel. On va en parler avec Pierre. Salut Pierre.
3: Bonjour Jérémy.
2: Alors dans ce lieu magnifique, lieu dit Baumel, on a la chance d'avoir, je crois, c'est chaque mercredi après-midi hein, ce rendez-vous.
3: C'est ça, chaque mercredi après-midi, le marché a lieu de 16h30 à 19h. Tous les mercredis du mois. Voilà. Alors, on est seulement fermé au mois d'août.
2: Pour toutes celles et ceux qui ne nous connaissent pas encore, notamment cette ferme du Baumel, elle est située où exactement?
3: Elle est située à Feneux, à peu près un quart d'heure d'Angers, au nord d'Angers. Donc elle se trouve à un quart d'heure à peu près d'Angers pour un quart d'heure du Lyon d'Angers. Voilà. Ouais. Quelque chose comme ça, entre les deux.
2: On a plein de bons produits, évidemment. Alors évidemment, on pense au fromage au lait de vache, de la crème, du fromage blanc aussi, hein, plein de fromages frais affinés qu'on va pouvoir retrouver.
3: C'est ça. On a aussi également de la tome qui est affinée à peu près 2 à 3 mois aussi. Et également aussi un nombre de producteurs autres que Fromanjou. Il y a aussi une maraîchère qui vient, qui est le potager de Quéré, qui est Blin. On a également les délices de Clarisse qui fait des galettes et des crêpes artisanales qui nous vient de Champigny, pas très loin non plus. Et on a aussi la ferme de la Beurie à Segré qui fait du cochon aussi en vente directe, vente au détail, donc charcuterie, rillettes et puis pièces de viande. Et également la ferme aussi, la ferme de la Grangerie qui fait de la vente de viande de bovine au détail aussi également les deux premiers week-ends du mois.
2: C'est assez fou tout ce que vous retrouvez. Alors moi je vais quand même poser une question. Pourquoi on a choisi d'accueillir d'autres producteurs locaux sur la ferme?
3: Eh ben, c'est parce que ça fait partie du dynamisme local. C'est aussi pour proposer à nos clients d'avoir une variété de produits et de ne pas se cantonner seulement au fromage et aussi de faire fonctionner nos acteurs locaux qui sont aussi pour nous des personnes importantes. Et aussi pour le client de pouvoir retrouver l'ensemble de ses produits, tout son frigo en fait, il est sur place.
2: C'est l'occasion d'aller prendre ses bons produits. La ferme de la Beurie qui accueille pas mal de beau monde, autant vous le dire. La ferme aussi, on le disait, toutes ces fermes qui sont là, les délices de Clarisse, pot aux fruits aussi, je crois pas qu'on en ait parlé de...
3: Pot aux fruits, Il y a aussi pot aux fruits, on en a tellement. Pot aux fruits et Marie qui nous vient aussi de Saint-Martin-du-Bois, qui fait des confitures artisanales aussi également, donc qui est là aussi tous les mercredis ou en dépôt vente.
2: Avec ses caramels au beurre salé, la confiture caramel beurre salé, petit coup de cœur celui-là.
3: Il est très bon,
2: Marché de producteurs à la ferme du Baumel à Feneux, on le rappelle, c'est tous les mercredis, sauf au mois d'août, un peu de vacances quand même. 16h30, 19h à la ferme directement. Merci pour toutes ces précisions, Pierre. À bientôt.
3: Merci, à bientôt. Au revoir, Jérémy.
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22: Il est 14h.
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24: Bonjour à tous. Ce sont désormais 12 départements qui sont concernés par la vigilance orange aux orages. Tous sont aussi concernés par la vigilance rouge à la canicule. Au total, 72 départements sont en alerte rouge aux fortes chaleurs, 14 autres en alerte orange. Face à la canicule, le gouvernement relève le plan Orsan à l'échelon 3, c'est-à-dire le plus élevé de la mobilisation sanitaire. Il permet de renforcer les effectifs hospitaliers, la coordination entre les hôpitaux et la médecine de ville et de garantir une meilleure prise en charge des conséquences conséquences de la canicule. Dans le Val-d'Oise, un enfant de 3 ans a été retrouvé mort dans une voiture stationnée devant le domicile à Saint-Gratien. Le petit garçon aurait échappé à la surveillance de ses parents pour monter dans le véhicule. Les portières n'étaient pas verrouillées, mais la sécurité enfant était actionnée. Le ministre de l'Éducation nationale dénombre 13 500 écoles fermées ou avec des aménagements d'horaires aujourd'hui en raison de la canicule. Demain, les épreuves du brevet sont maintenues, mais avec des pauses fraîcheur prévues et un effectif est limité à 15 élèves par classe. À Biarritz, en plein épisode de canicule, 2000 mètres carrés de falaises se sont soudainement effondrés dans la mer hier soir. Une femme est morte, un autre plongeur est toujours porté disparu. Les recherches ont repris ce matin. Au Venezuela, le bilan du double séisme est d'au moins 32 morts et plus de 700 blessés, selon la présidente par intérim Delcy Rodriguez. Deux secousses de magnitude 7,2 et 7,5 ont touché le nord du pays hier soir, suivies par une vingtaine de répliques. Sport et football, la Suisse s'impose devant le Canada. La Bosnie l'emporte 3-1 face au Qatar qui est éliminé. Dans le groupe C, le Brésil et le Maroc se sont qualifiés pour les 16e de finale en s'imposant respectivement face à l'Écosse 3-0 et Haïti 4-2. L'Afrique du Sud a battu la Corée du Sud 1-0. À suivre aujourd'hui, Curaçao, Côte d'Ivoire, Équateur, Allemagne, Japon, Suède, Pays-Bas, Tunisie ou encore États-Unis, Turquie.

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1: En raison de l'épisode de pollution atmosphérique, le préfet a décidé d'abaisser les vitesses maximales autorisées sur l'ensemble du réseau routier. La vitesse est réduite de 20 km/h. Les automobilistes sont invités à lever le pied et à privilégier, lorsque c'est possible, les transports en commun ou le covoiturage. Côté travaux, attention toujours à Verne-d'Anjou, où les travaux de sécurisation de l'entrée nord du bourg sur la RD 961 maintiennent plusieurs déviations locales. Autre point de vigilance à Champigné, avec la poursuite du chantier de réaménagement de la traversée de bourg et une circulation modifiée selon les secteurs. Enfin, dans l'agglomération d'Angers, plusieurs interventions restent en cours, notamment dans les secteurs Belle-Beille, Montplaisir et Hauts-de-Saint-Aubin, avec des rétrécissements de chaussées ponctuels. 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
10: À tous ceux pour qui regarder un match, c'est sacré. Pas le droit de parler, sauf pour commenter. À ceux qui attendent la mi-temps pour faire cuire les pizzas. Et à Berlioz, qui s'en fiche complètement. 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
11: Il est 15h.
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17: Bonjour.
6: Bonjour à tous. Ce sont désormais 12 départements qui sont concernés par la vigilance orange aux orages. Tous sont aussi concernés par la vigilance rouge à la canicule. Au total, 72 départements sont en alerte rouge aux fortes chaleurs, 14 autres en alerte orange. Face à la canicule, le gouvernement relève le plan Orsan à l'échelon 3, c'est-à-dire le plus élevé de la mobilisation sanitaire. Il permet de renforcer les effectifs hospitaliers, la coordination entre les hôpitaux et la médecine de ville et de garantir une meilleure prise en charge des conséquences de la canicule. Dans le Val-d'Oise, un enfant de 3 ans a été retrouvé mort dans une voiture stationnée devant le domicile à Saint-Gratien. Le petit garçon aurait échappé à la surveillance de ses parents pour monter dans le véhicule. Les portières n'étaient pas verrouillées, mais la sécurité enfant était actionnée. Le ministre de l'Éducation nationale dénombre 13 500 écoles fermées ou avec des aménagements d'horaires aujourd'hui en raison de la canicule. Demain, les épreuves du brevet sont maintenues, mais avec des pauses fraîcheurs prévues et un effectif est limité à 15 élèves par classe. À Biarritz, en plein épisode de canicule, 2000 mètres carrés de falaises se sont soudainement effondrés dans la mer hier soir. Une femme est morte, un autre plongeur est toujours porté disparu. Les recherches ont repris ce matin. Au Venezuela, le bilan du double séisme est d'au moins 32 morts et plus de 700 blessés, selon la présidente par intérim Delcy Rodriguez. Deux secousses de magnitude 7,2 et 7,5 ont touché le nord du pays hier soir, suivies par une vingtaine de répliques. Sport et football, la Suisse s'impose devant le Canada. La Bosnie l'emporte 3-1 face au Qatar qui est éliminé. Dans le groupe C, le Brésil et le Maroc se sont qualifiés pour les 16e de finale en s'imposant respectivement face à l'Écosse 3-0 et Haïti 4-2. L'Afrique du Sud a battu la Corée du Sud 1-0. À suivre aujourd'hui, Curaçao, Côte d'Ivoire, Équateur, Allemagne, Japon, Suède, Pays-Bas, Tunisie ou encore États-Unis, Turquie.

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1: Ouais, on commence avec notamment ce soir sur TF1 Zodiac, la suite. France 2 Cache Investigation, France 3 Alex Hugo, Canal Silo, M6 Équateur Allemagne, Coupe du Monde de football, T18 Les Misérables, France 4 tient Blanche comme neige, Claire qui rêvait d'être violoniste hein, et enlevée alors qu'elle est en train de faire son jogging, Kidnapping qui a été commandité par Maud, c'est sa belle-mère, jalouse de sa beauté et qui en a profité d'ailleurs hein, de la mort du père de la jeune femme pour se débarrasser d'elle. Claire parvient à s'échapper et trouve refuge chez Pierre, c'est un fermier qui a abattu la femme qui voulait la tuer. Claire devient peu à peu consciente de ses atouts et commence à en jouer d'ailleurs auprès de Pierre, François, Vincent, Sam et les autres. Quand la jeune femme fait l'erreur d'appeler sa belle-mère, et ben celle-ci s'empresse de la rejoindre. TMC, les sous-doués en vacances. Allez, je vous laisse faire votre choix et par avance, une belle soirée devant votre télévision ou à l'écoute d'Oxygène Radio.
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0: 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À Écouflant et Cholet, le département de Maine-et-Loire recherche des agents d'exploitation des routes pour renforcer ses équipes techniques. À Saint-Barthélemy d'Anjou, Ortec recherche un technicien assainissement poids lourd, conduite d'hydrocureur, curage et vidange des réseaux avec formation assurée et perspective d'évolution. Au Lyon d'Angers, Elivia, leader de la viande bovine, recrute un technicien de maintenance pour son site de production. Toujours au Lyon d'Angers, SOS Village d'Enfants recrute un éducateur familial en CDI. À Segré, en Anjou Bleu, plusieurs postes d'opérateurs agroalimentaires sont à pourvoir pour accompagner l'activité estivale. Enfin, à Angers, l'entreprise Ridoré Menuiserie recrute plusieurs menuisiers poseurs en CDI. Retrouvez toutes ces offres sur France Travail et les plateformes de recrutement. Pour vos recrutements en Anjou, communiquez sur la radio de l'Anjou et contactez Ida et Jessie sur oxygèneradio.com.
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18: Bonjour à tous. Alors que la quasi-totalité de la France reste confrontée à une canicule exceptionnelle, 12 départements de la façade atlantique sont également placés en vigilance orange pour risque d'orage depuis 16 heures. Ces phénomènes pourraient s'accompagner de fortes pluies et de rafales de vent. 72 autres départements sont donc en vigilance rouge canicule aujourd'hui. Les secours ont constaté une forte hausse des arrêts cardiaques en région parisienne. Un urgentiste évoque également un décès hospitalier possiblement lié à la chaleur. Les syndicats d'enseignants appellent de leur côté à la grève pour dénoncer des conditions de travail jugées inacceptables. Ils reprochent aux autorités un manque d'anticipation et d'organisation, obligeant les personnels à improviser pour assurer le service public d'éducation. L'intersyndicale alerte également sur la dégradation de la santé des enseignants et des élèves. De son côté, la SNCF assouplit exceptionnellement ses conditions de voyage. Son PDG a annoncé que les billets TGV Inouï et Ouigo pouvaient être échangés ou remboursés gratuitement. Cette mesure vise à offrir davantage de flexibilité aux voyageurs souhaitant annuler ou reporter leur déplacement sans frais dans le contexte actuel. Deux magistrats dénoncent la recherche de boucs émissaires dans l'affaire Liana et appellent à reconnaître les défaillances structurelles de la protection de l'enfance. Ils réclament un vaste plan Marshall pour mieux protéger les enfants victimes de violences. Et un drame s'est produit à Saint-Gratien dans le Val-d'Oise où un enfant de 3 ans a été retrouvé mort à l'intérieur d'une voiture. Les faits se sont déroulés en pleine vague de chaleur et les circonstances exactes du décès restent à déterminer. Une enquête a été ouverte. Côté football, l'équipe de France pourrait connaître quelques averses et un léger risque d'orage demain à Boston face à la Norvège. Les conditions s'annoncent toutefois moins sévères que lors du match contre l'Irak, interrompu 2 heures par les intempéries. Et enfin, 2 rencontres à suivre ce soir pour cette Coupe du Monde avec Curaçao Côte d'Ivoire et Équateur-Allemagne. Les 2 matchs se joueront à 22 heures.

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2: Oxygène aime le terroir. Oxygène aime les bons produits. Oxygène aime forcément le marché de producteurs à la ferme du Baumel. On va en parler avec Pierre. Salut Pierre.
3: Bonjour Jérémy.
2: Alors dans ce lieu magnifique, lieu dit Baumel, on a la chance d'avoir, je crois, c'est chaque mercredi après-midi hein, ce rendez-vous.
3: C'est ça, chaque mercredi après-midi, le marché a lieu de 16h30 à 19h. Tous les mercredis du mois. Voilà, on est seulement fermé au mois d'août.
2: Pour toutes celles et ceux qui ne nous connaissent pas encore, notamment cette ferme du Baumel, elle est située où exactement?
3: Elle est située à Feneu, à peu près un quart d'heure d'Angers, au nord d'Angers. Donc elle se trouve à un quart d'heure à peu près d'Angers pour un quart d'heure du Lyon d'Angers. Quelque chose comme ça, entre les deux.
2: On a plein de bons produits, évidemment. Alors évidemment, on pense au fromage au lait de vache, de la crème, du fromage blanc aussi, hein, plein de fromage frais affiné qu'on va pouvoir retrouver.
3: C'est ça. On a aussi également de la tome qui est affiné à peu près 2 à 3 mois aussi. Et également aussi un nombre de producteurs autres que Fromanjou. Il y a aussi une maraîchère qui vient, qui est le potager de Quéré, qui est Emeline. On a également les délices de Clarisse qui fait des galettes et des crêpes artisanales qui nous vient de Champigny, pas très loin non plus. Et on a aussi la ferme de la Beurie à Segré qui fait du cochon aussi en vente directe, vente au détail, donc charcuterie, rillettes et puis pièces de viande. Et également la ferme aussi, la ferme de la Grangerie qui fait de la vente de viande de bovine au détail aussi également les deux premiers week-ends du mois.
2: C'est assez fou tout ce que vous retrouvez. Alors moi je vais quand même poser une question. Pourquoi on a choisi d'accueillir d'autres producteurs locaux sur la ferme?
3: Eh ben, c'est parce que ça fait partie du dynamisme local. C'est aussi pour proposer à nos clients d'avoir une variété de produits et de ne pas se cantonner seulement au fromage et aussi de faire fonctionner nos acteurs locaux qui sont aussi pour nous des personnes importantes. Et aussi pour le client de pouvoir retrouver l'ensemble de ses produits, tout son frigo en fait, il est sur place.
2: C'est l'occasion d'aller prendre ses bons produits. La ferme de la Beurie qui accueille pas mal de beau monde, autant vous le dire. La ferme aussi, on le disait, toutes ces fermes qui sont là, les délices de Clarisse, pots aux fruits aussi, je crois pas qu'on en ait parlé de...
3: Pots aux fruits, il y a aussi pots aux fruits, on en a tellement. Pots aux fruits, Marie, qui nous vient aussi de Saint-Martin-du-Bois, qui fait des confitures artisanales aussi également, donc qui est là aussi tous les mercredis ou en dépôt vente.
2: Avec ses caramels au beurre salé, la confiture caramel beurre salé, petit coup de cœur celui-là.
3: Il est très bon,
2: Marché de producteurs à la ferme du Baumel à Feneu, on le rappelle, c'est tous les mercredis, sauf au mois d'août, un peu de vacances quand même. 16h30, 19h à la ferme directement. Merci pour toutes ces précisions, Pierre. À bientôt.
3: Merci, à bientôt. Au revoir, Jérémy.
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7: 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À Écouflant et Cholet, le département de Maine-et-Loire recherche des agents d'exploitation des routes pour renforcer ses équipes techniques. À Saint-Barthélemy d'Anjou, Ortec recherche un technicien assainissement poids lourd, conduite d'hydrocureur, curage et vidange des réseaux avec formation assurée et perspective d'évolution. Au Lyon d'Angers, Elivia, leader de la viande bovine, recrute un technicien de maintenance pour son site de production. Toujours au Lyon d'Angers, SOS Village d'Enfants recrute un éducateur familial en CDI. À Segré en Anjou bleu, plusieurs postes d'opérateurs agroalimentaires sont à pourvoir pour accompagner l'activité estivale. Enfin, à Angers, l'entreprise Ridoré Menuiserie recrute plusieurs menuisiers poseurs en CDI. 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
1: Bonsoir à tous. La déception du tennisman angevin Clément Tabur après sa défaite tout à l'heure face au japonais Miju Suki. Alors qu'il menait 2-7-1, il a flanché pour finalement s'incliner dans le cinquième et manque ainsi de justesse la qualification pour le tableau final de Wimbledon, le tournoi sur gazon londonien auquel il n'a encore jamais participé. La fin du rêve mondial pour l'angevin Karlens Arčius. Haïti a été sorti dès les poules en perdant ses trois rencontres, notamment hier face au Maroc, 4-2. En revanche, le mondial continue pour l'attaquant d'Angesco Aminsbay. Le Maroc a terminé deuxième de son groupe et sera au rendez-vous des 16e. Pour autant, Aminsbay n'a pas encore disputé la moindre minute dans cette Coupe du Monde. Deux rencontres du mondial ce soir avec Curaçao, Côte d'Ivoire et Équateur, Allemagne, en même temps à 22h. Deux rencontres qui devront déterminer la hiérarchie de ce groupe E, où les Allemands sont déjà certains de faire partie des deux premiers. Il faudra une victoire à l'Équateur pour passer avec les meilleurs troisièmes. Le match de l'équipe de France pourrait être de nouveau perturbé par des orages demain soir face à la Norvège. La météo est de nouveau capricieuse aux USA avec des risques de perturbations pluvieuses et orageuses. Mais ces dernières semblent toutefois plus limitées que lors du match face à l'Irak qui avait été interrompu à quasiment 2 heures à la mi-temps. Enfin, le contre-la-montre féminin avait lieu aujourd'hui. Aujourd'hui, au championnat de France de cyclisme, c'est Célia Lemouel qui a été la plus rapide à couvrir les presque 30 km entre Aoste et la Tour du Pin dans l'Isère. Bonne soirée à tous, à l'écoute d'Oxygène Radio.
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1: En raison de l'épisode de pollution atmosphérique, le préfet a décidé d'abaisser les vitesses maximales autorisées sur l'ensemble du réseau routier. La vitesse est réduite de 20 km par heure. Les automobilistes sont invités à lever le pied et à privilégier, lorsque c'est possible, les transports en commun ou le covoiturage. Côté travaux, attention toujours à Vernes d'Anjou, où les travaux de sécurisation de l'entrée nord du bourg sur la RD 961 maintiennent plusieurs déviations locales. Autre point de vigilance à Champigny, avec la poursuite du chantier de réaménagement de la traversée de bourg, et une circulation modifiée selon les secteurs. Enfin, dans l'agglomération d'Angers, plusieurs interventions restent en cours, notamment dans les secteurs Belle-Beille, Montplaisir et Hauts-de-Saint-Aubin, avec des rétrécissements de chaussées ponctuels. 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
18: Bonsoir à tous. La déception du tennisman angevin Clément Tabur après sa défaite tout à l'heure face au japonais Miju Suki. Alors qu'il menait 2-7-1, il a flanché pour finalement s'incliner dans le cinquième et manque ainsi de justesse la qualification pour le tableau final de Wimbledon, le tournoi sur gazon londonien auquel il n'a encore jamais participé. La fin du rêve mondial pour l'angevin Karlheinz Arcus. Haïti a été sorti dès les poules en perdant ses trois rencontres, notamment hier face au Maroc, 4-2. En revanche, le mondial continue pour l'attaquant d'Angesco Amins Bay. Le Maroc a terminé deuxième de son groupe et sera au rendez-vous des 16e. Pour autant, Amins Bay n'a pas encore disputé la moindre minute dans cette Coupe du Monde. Deux rencontres du Mondial ce soir avec Curaçao, Côte d'Ivoire et Équateur, Allemagne en même temps à 22h. Deux rencontres qui devront déterminer la hiérarchie de ce groupe E où les Allemands sont déjà certains de faire partie des deux premiers. Il faudra une victoire à l'Équateur pour passer avec les meilleurs troisièmes. Le match de l'équipe de France pourrait être de nouveau perturbé par des orages demain soir face à la Norvège. La météo est de nouveau capricieuse aux USA avec des risques de perturbations pluvieuses et orageuses. Mais ces dernières semblent toutefois plus limitées que lors du match face à l'Irak qui avait été interrompu à quasiment 2 heures à la mi-temps. Enfin, le contre-la-montre féminin avait lieu aujourd'hui au championnat de France de cyclisme. C'est Célia Lemuel qui a été la plus rapide à couvrir les presque 30 km entre Aoste et la Tour du Pin dans l'Isère. Bonne soirée à tous, à l'écoute d'Oxygène Radio.
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1: Ouais, on commence avec notamment ce soir sur TF1 Zodiac, la suite France 2 Cache Investigation, France 3 Alex Hugo, Canal Silo, M6 Équateur Allemagne, Coupe du Monde de football, T18 Les Misérables, France 4 tient Blanche comme neige, Claire qui rêvait d'être violoniste et enlevée alors qu'elle est en train de faire son jogging, Kidnapping qui a été commandité par Maud, c'est sa belle-mère jalouse de sa beauté et qui en a profité d'ailleurs de la mort du père de la jeune femme pour se débarrasser d'elle. Claire parvient à s'échapper et trouve refuge chez Pierre, c'est un fermier qui a abattu la femme qui voulait la tuer. Claire devient peu à peu consciente de ses atouts et commence à en jouer d'ailleurs auprès de Pierre, François, Vincent, Sam et les autres. Quand la jeune femme fait l'erreur d'appeler sa belle-mère, celle-ci s'empresse de la rejoindre. TMC, les sous-doués en vacances. Allez, je vous laisse faire votre choix et par avance, une belle soirée devant votre télévision ou à l'écoute d'Oxygène Radio.
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1: Bonsoir à tous. La déception du tennisman angevin Clément Tabur après sa défaite tout à l'heure face au japonais Miju Suki. Alors qu'il menait 2-7-1, il a flanché pour finalement s'incliner dans le cinquième et manque ainsi de justesse la qualification pour le tableau final de Wimbledon, le tournoi sur gazon londonien auquel il n'a encore jamais participé. La fin du rêve mondial pour l'angevin Karlens Arcus. Haïti a été sorti dès les poules en perdant ses trois rencontres, notamment hier face au Maroc, 4-2. En revanche, le mondial continue pour l'attaquant d'Angesco Aminsbay. Le Maroc a terminé deuxième de son groupe et sera au rendez-vous des 16e. Pour autant, Aminsbay n'a pas encore disputé la moindre minute dans cette Coupe du Monde. Deux rencontres du mondial ce soir avec Curaçao, Côte d'Ivoire et Équateur, Allemagne en même temps à 22h. Deux rencontres qui devront déterminer la hiérarchie de ce groupe E où les Allemands sont déjà certains de faire partie des deux premiers. Il faudra une victoire à l'Équateur pour passer avec les meilleurs troisièmes. Le match de l'équipe de France pourrait être de nouveau perturbé par des orages demain soir face à la Norvège. La météo est de nouveau capricieuse aux USA avec des risques de perturbations pluvieuses et orageuses. Mais ces dernières semblent toutefois plus limitées que lors du match face à l'Irak qui avait été interrompu à quasiment 2 heures à la mi-temps. Enfin, le contre-la-montre féminin avait lieu aujourd'hui au championnat de France de cyclisme. C'est Célia Lemoël qui a été la plus rapide à couvrir les presque 30 km entre Aoste et la Tour du Pin dans l'Isère. Bonne soirée à tous, à l'écoute d'Oxygène Radio.
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1: En raison de l'épisode de pollution atmosphérique, le préfet a décidé d'abaisser les vitesses maximales autorisées sur l'ensemble du réseau routier. La vitesse est réduite de 20 km/h. Les automobilistes sont invités à lever le pied et à privilégier, lorsque c'est possible, les transports en commun ou le covoiturage. Côté travaux, attention toujours à Verne-d'Anjou, où les travaux de sécurisation de l'entrée nord du bourg sur la RD 961 maintiennent plusieurs déviations locales. Autre point de vigilance à Champigny, avec la poursuite du chantier de réaménagement de la traversée de bourg et une circulation modifiée selon les secteurs. Enfin, dans l'agglomération d'Angers, plusieurs interventions restent en cours, notamment dans les secteurs Belle-Beille, Montplaisir et Hauts-de-Saint-Aubin, avec des rétrécissements de chaussées ponctuels. 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
3: 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Il est 21h.
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0: 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Il est 22h.
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1: Il est 23h.
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